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2: Une info vient d'arriver, dis donc. Ah.
3: L'info pour naze, l'info pour naze.
4: Pour qui?
3: L'info pour Nathalie.
5: C'est Europe 2 que vous écoutez.
2: Qu'est-ce que tu fais là?
5: Excusez-moi.
6: Pardon. Qu'est-ce que tu fais?
5: J'ai une info.
6: Ah d'accord. C'est quoi l'info?
5: Qui vient d'arriver, qu'il faudrait que je vais vous la lire.
2: Pourquoi t'appelles Nathalie?
5: Elle vient de...
7: Voilà. Allô?
5: On apprend que gratter doucement le dos de son homme fait bien plus que lui procurer du plaisir.
2: Ah.
5: C'est dans le journal. Un contact lent et doux indique à son système nerveux qu'il peut se détendre en toute sécurité.
2: Ah, c'est bien ça. Ouais.
5: Sa respiration ralentit, ses muscles se relâchent, le stress accumulé toute la journée commence à disparaître. Son cerveau reçoit littéralement le message. Quelqu'un que j'aime est juste là. Oh. Parfois, prendre soin de lui est aussi simple que ça.
2: J'en ai tous les soirs, moi,
7: je le fais tout le temps, tu peux pas dire le contraire, franchement.

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3: Le champion du monde de l'actu, le premier, est un Américain. Alors écoutez bien cette histoire parce qu'elle est terrible. Il se remettait d'une blessure au genou. Donc il devait prendre une douche, ras-le-bol d'être assisté tous les jours par quelqu'un. Il a donc décidé de prendre son petit tabouret Ikea dans la salle de bain en s'asseyant dessus. Comme il est posé, il peut se doucher. Vous me suivez?
4: Ouais.
3: Le tabouret avait plusieurs trous. Vous savez, de drainage circulaire.
5: C'est les pliants, là, non?
3: Les petits trucs avec des trous dedans. Enfin, je connais pas bien ce modèle, mais voilà. Sauf qu'en prenant sa douche, avec le savon et l'eau, une de ses testicules est glissée à travers une des ouvertures. Puis, le gonflement a rendu la sortie extrêmement difficile. Après plusieurs tentatives, et vous avez donc l'image, les gars, c'est-à-dire que vous avez la boule qui est de l'autre côté du fauteuil.
4: Horrible.
3: Et vous tirez, et vous voyez qu'elle reste de l'autre côté du fauteuil. Je ne veux même pas être à la place du gars au niveau de la douleur. On est sur un niveau de 11, sur une échelle de 1 à 10.
4: Oh là là.
3: Il a les membres de sa famille, parce que évidemment, il a appelé les gens de sa famille pour venir l'aider, qui ont donc tous vu la couille de l'autre côté.
6: Je pense que tu réfléchis, t'envisages toutes les solutions avant d'appeler.
3: Je pense que quand on est à appeler ta mère, ton père ou ton beau-frère, tu te dis, est-ce que j'ai vraiment fait tout ce qu'il y a à faire? Ils ont appelé les services d'urgence, le siège a été découpé.
4: Ah bah voilà, tu vois.
3: Pour finalement, il a pu être libéré. Voilà. Bon, en attendant les secours, il y a quand même une souris qui est venue faire un petit speed bag là, en dessous, comme ça, là. C'est le petit ballon d'entraînement de Rocky, là. Allez ! Second champion, elle s'appelle Maria Stridom. Alors écoutez bien, c'est une conférencière australienne, et c'est très important ce que je vais dire. Elle a 34 ans, elle est alpiniste végétalienne.
4: Ah ouais.
3: Et elle a voulu escalader l'Everest dans le cadre d'un objectif qui prouvait tout simplement que les végétaliens pouvaient gérer les défis physiques extrêmes et avaient assez de force dans ce qu'ils puisaient dans la nature pour réussir
4: mais
3: à faire ça.
6: C'est bien alors.
3: Et ben vous savez quoi? Elle est morte.
5: Non. Arrêtez.
3: Son mari tentait l'ascension, a survécu, mais il n'était pas en grande forme non plus. Voilà.
5: C'est pas possible.
4: Non, mais pas assez. À un moment, il faut de la protéine. Mais... la protéine, quoi.
3: Voilà, elle aurait pu être sauvée. Hein. À 7000 mètres d'altitude, il restait que des petites Edelweiss. Hein.
4: Mais au
3: dernier moment, on l'a dit non, c'est une espèce protégée. Je n'y toucherai pas. Et enfin, troisième champion, un couple de.

0: ils sont échappés avec seulement des blessures, quasiment rien, et alors que toute la structure est en train de s'effondrer autour d'eux.
1: Oh là là.
0: Et ils seraient partis en vacances le temps de trouver un nouveau logement.
1: Ah ouais, putain.
0: Faut pas partir en mer Rouge, hein, parce que après le détroit d'Ormuz, il y a que le canal de Suez qui passe.
2: Si on se baignait, ça va pas bloquer.
0: Commencez pas à bloquer, hein, parce que bon, voilà.
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3: Voici la compile du pape au Stade de France. La chanson de promo pour faire venir du monde.

0: Il y a une chanson de secours d'ailleurs, hein, au cas où celle-là pourrait pas marcher, il y en a une autre. Hein. Ah, si Johnny avait été là.
1: Vous êtes 80 000, on va y passer la nuit.
0: Ouais, non, y a, dans ces cas-là, il n'y a pas de distribution. Hein. La chanson des spectateurs qui s'impatientent. Mais ça,

0: mais c'est le S.
1: Et si le pape était à la cantine du Stade de France, pourquoi pas, il y a sa chanson.
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1: Et même pour Macron, dis donc, vous savez que Macron, il veut pas aller à la messe, mais il veut pas le voir. Hein.
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0: même un petit bonus. Il y a la maman du pape qui réclame la bénédiction de la famille. Hein.
1: Reviens, Léon. J'ai les mêmes à la maison.
0: En tout cas, je vais vous dire un truc. Ça va faire 3 jours d'amour. 3 jours où des milliers de gens vont se réunir partout pour célébrer l'avenue du pape. Et en tout cas, ça ne sera que des bons moments. Il n'y aura pas d'échauffourée. Il n'y aura pas d'agression. Et ce sera un bonheur de voir ça dans les infos.
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0: vient d'ouvrir, ça va parler d'actu. Ouais. Comme tous les jours, alors ça ne parle pas du pape. De quoi parle-t-il?
1: Ah non, puis là c'est Monsieur Vito.
2: Ouais.
1: Marseillais, s'il vous plaît.
3: Allez, bon.
1: Oula. Monsieur Vito, rectification.
2: Ouais.
1: Brassaillaise, s'il vous plaît. Brassaillaise.
3: Ah, ça c'est chez nous.
0: Bah, il y a un truc français. Français breton.
1: Bretaillaise.
0: Une info bretonne.
1: Une info bretonne. Eh, on les a bien niqués, les roast beef. Hein. Et sur leur

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3: France-Belgique, ça compte pourquoi?
4: Belgique-France, bah, Ligue des Nations, je crois.
5: Ouais, Ligue des Nations. Ouais.
3: Alors, expliquez-moi pour ceux qui sont comme moi un peu Ligue des Nations.
5: C'est un truc pour faire de l'argent, hein. Ça sert pas à grand-chose.
6: C'est une Coupe d'Europe, un
5: c'est
6: peu.
5: C'est une Coupe d'Europe, bis.
4: Revisité.
5: Voilà.
6: C'est nouveau, quoi.
5: C'est l'histoire, ouais, l'histoire de remettre plus de matchs à la télé,
3: d'accord,
5: pour faire rentrer de l'argent.
4: On l'a déjà gagné.
3: J'ai compris. Bon, on a Zizou qui est avec nous. Hein, parce que la dernière fois, ça a gagné, ça, face à la Turquie.
4: Ouais, on a gagné 1-0.
3: Très bien, c'est pas fou non plus. Hein.
4: Non, on a gagné, mais il n'y avait pas trop la manière. Donc, ben là, on a Zizou avec nous. Là. Bonjour, Zinedine.
7: D'abord, j'embrasse les auditeurs. Ouais. Toujours.
4: Ok. Mm-hmm.
7: D'abord, la joue gauche. Mmh. Puis ensuite, on joue droite.
3: Okay. Ah oui.
7: Et ensuite, l'équipe d'Europe 2.
4: D'accord.
7: Mmh. Ce soir, gros match. Kylian Mbappé.
3: Ah oui, c'est vrai, il est blessé. Ah
4: ouais, vous pouvez parler plus fort parce que là, on n'a pas trop compris ce que vous dites.
7: Je disais que ce soir,
4: ouais,
7: Belgique, avec Mbappé genou.
4: Ah oui,
3: c'est parce que j'avais compris.
4: Kylian s'est blessé au genou. Du coup, vous allez sûrement mettre Désiré Doué à la place de Kylian.
7: Je pense que je vais mettre Zizou.
4: Ah oui.
7: C'est le meilleur.
4: Ouais, mais non.
3: Oui, mais non.
4: On pouvait pas. Bon, bref, confiant pour ce soir ou pas?
7: C'est vrai que...
3: Oh putain, on n'entend rien, Vito, il est plus fort.
7: C'est vrai que nous sommes favoris quand même.
4: Ouais.
7: Comme en Turquie. Ouais. On a gagné, certes, mais je suis déçu.
4: Oui, c'est vrai que la manière n'était pas présente vendredi soir.
7: Non, c'est pas ça. Je suis déçu parce que j'étais en Turquie, je suis revenu sans greffe de cheveux.
3: Ah oui, ce qu'on s'est dit, on en a parlé tout à l'heure, ça vous irait bien en plus.
4: Et pour ce soir, vous espérez quoi?
7: J'espère au moins qu'en Belgique, ce soir, je me ferai

0: Énorme. Ne me quitte pas. Disco. C'est vrai que quand tu remets la version originale, tu prends un coup. Hein.
1: Ouais. Ne me quitte pas.
2: Oh la vache.
0: Ah ouais, rien à voir.
3: Il faut oublier. Tout.
0: Allez, on continue, vite. J'adore ça. Radio Croner.
4: Donner à bouffer à des pigeons idiots.
2: Là, t'as de caboule.
4: Non. Leur filer des coups de pied.
0: C'est Renault.
5: Oui, c'est Renault.
2: Ah, oui. Si,
0: Mistral gagnant.
2: Ah, Mistral gagnant.

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2: Journée mondiale de la mer aujourd'hui, c'est important, on doit en prendre soin. Vous savez qu'en France, on a la chance d'avoir des mers propres.
3: Oui.
2: Je suis allé ces derniers temps dans d'autres pays de la Méditerranée. C'est beaucoup plus dégueulasse
4: que chez nous. Tu parles des plages ou de la mer ?
2: Les deux.
4: Ouais. Les plages sont propres en France.
2: Les plages, vous voyez des plastiques arriver, la Turquie par exemple. La Turquie, t'es de la mer, elle est magnifique, puis d'un seul coup tu vois des plastiques qui arrivent, et quand tu te baignes, t'as des particules de plastique. Tu vas en Antalya, par exemple, t'as des particules de plastique quand tu te baignes.
4: Et alors pourquoi t'en as pas en France ? Parce que ça, du coup, c'est pas le nettoyage qui fait que...
2: Parce que je pense que dans notre région et dans notre coin, on fait attention et que je pense que t'as des pays.
4: Oui, mais les particules de plastique, elles arrivent quand tu vas dans les mers au fin fond du monde, c'est pas là qu'ils jettent le plastique, c'est que ils viennent de vachement loin.
2: Je connais pas les courants, mais peut-être que en Turquie et alentour, ils font moins attention. T'sais. Je rappelle que vous avez beaucoup de pays, d'îles, y compris d'îles magnifiques, où les gars, ils ont des décharges, ils poussent avec un bulldozer, tout va dans l'eau et c'est vite réglé.
4: Les Maldives.
2: Non, mais tous ces endroits, tous ces gens qui ont des endroits sublimes, ils les foutent en l'air eux-mêmes. C'est monstrueux. Journée importante, donc il faut prendre soin de la mer pour frimer la machine à café. Qu'est-ce que la houle ?
4: C'est un DJ allemand, ça.
2: Ah, la houle ?
4: Ouais.
2: Meter at the Love Parade. Ça, c'est Daoul, mais sinon, c'est
4: bien. Ça ressemble.
5: Ouais.
2: Qu'est-ce qu'il y a d'autre, alors, Laoul ?
3: C'est une personne qui est nulle. La voix, on fait ouh.
2: Ah, voilà, très bien. On Laouloule.
5: Une volaille sans paix.
2: Une volaille sans paix, c'est une houle.
5: Ou un mollusque sans
3: M. Tu fais la houle.
2: Sinon, c'est un mouvement ondulatoire de la surface de la mer. Mais
3: c'est houle frite.
2: Qu'est-ce qu'un tirando ?
5: Ah, c'est une petite randonnée.
4: C'est ce que tu fais tous les week-ends. Tu fais des petites randos, toi. Tu fais une petite rando.
2: Non, moi, je fais une petite rando.
3: Une tirando.
2: Tirando.
6: Ah, quand c'est un chasseur, tu peux me donner un dos, je tire rando, là.
2: Voilà, c'est une hauteur de la partie immergée du bateau.
5: Ah, d'accord.
2: C'est le dessous, en fait, c'est le tirando qui est
5: dessous.
4: Tu le savais, toi ?
2: Oui, bah oui. Bah si, parce que quand tu fais un peu de bateau et que tu te rapproches et que tu veux mettre. T'as plutôt intérêt à savoir combien il y a sous le bateau.
4: Ah oui.
2: Sinon, ça. Qu'est-ce que l'affalage ?
3: Ça, c'est quand tu veux faire un manège, mais. Et l'affalage, il veut pas remonter.
4: J'avais la même avec des croisières libertines.
3: Voilà.
4: Affalage. Ils peuvent dire. Affalage.
2: Affalage non plus.
6: Moi, je pensais que c'est quand t'avais fini ta petite rando. Tu en as fallu.
2: Oui, mais non. C'est l'action de descendre rapidement une voile ou un objet à bord. C'est ça s'appelle l'affalage.
4: Tu affales la voile.
2: Vous savez ?
4: La voile. Non.
2: Moi non plus, je le sais plus.
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0: Qu'est-ce qu'il a, Karl ?
1: Alors, j'ai un manège style chenille avec les voitures qui balancent.
0: Eh ben ça, ah bah voilà. Ça, alors voilà, moi, j'ai toujours peur, parce que vous n'avez pas peur, quand vous démontez, que vous remontez, de dire, tiens, parce que moi, ouais, il manque une vis sur une table de chenille, Ikea.
2: Oui, c'est bon, à la limite, oui.
0: C'est pas très grave.
2: Ça se casse la gueule, c'est pas grave.
0: Mais sur une chenille, je fais, tiens, il manque, j'ai une vis qui est par terre.
3: Non, oui.
0: Vous avez pas trop peur de ça ?
1: Non, du tout, du tout. Nous, on démonte, enfin, moi, personnellement, je démonte mon manège une fois par semaine et je remonte aussitôt après, quoi.
4: Puis, de toute façon, il a un vide-poche. Il met les vis en trop, il les met dans le vide-poche.
1: Voilà, non, mais. Ouais, mais on vérifie tout le temps, quoi, en fin de compte, point de vue qu'on démonte et qu'on remonte à chaque fois.
2: Parce que si tu veux garder le comparatif avec une armoire IKEA, généralement, une armoire IKEA, tu la démontes et tu la montes une fois, tu peux la démonter. Oui, vite fait.
3: Si tu déménages.
2: Vite fait, si tu déménages, mais la troisième, le pas de vis, il n'est plus.
0: IKEA, il devrait te dire, vous avez droit à un déménagement.
4: Ouais, c'est ça.
0: C'est pas plus. Bon, en tout, eh ben, écoute, t'es où en ce moment, là? Dans quelle fête?
1: Alors, j'étais à Oudan et là, je suis arrivé à la Saint-Michel à Louviers.
0: D'accord. Il va y avoir combien de manèges à la Saint-Michel ?
1: À peu près une trentaine de manèges. De gros manèges, hein.
0: Ah ouais.
1: De gros manèges, sans compter les stands et les petits. Hein.
0: Donc,
1: on
0: toi,
1: a à peu près 80 forains.
0: Toi, tu fais que manège à sensation, tu fais pas la bouffe, les chichis, les machins, les trucs
1: Oui. Si ma femme fait la bouffe et les chichis.
0: Voilà. Ça, c'est rentable.
2: Et toi, t'es dans la chavise, et je dis attention, c'est parti.
0: Qu'est-ce qui est le plus rentable ? C'est le manège ou c'est, la, ou c'est les chichis, les machins ?
2: C'est la bouffe.
1: Bah, ça dépend les fêtes. Le problème, c'est que ça dépend les fêtes. Si tu tombes sur une fête qui a beaucoup de monde, bah, c'est le manège. Et si tu tombes sur une fête qui a très peu de monde, bah, c'est plutôt les crêpes et les gaufres.
0: Tu sais que la dernière fois, on a fait un truc pour les pompiers à la fête à Neuneu. Et donc, j'étais allé faire les photos et les vidéos pour l'ouverture avec l'association des pompiers. Ils étaient en train de s'installer.
2: L'odeur.
0: Mais heureusement que c'était fermé, mes gars. Mais heureusement, j'étais en train de voir les trucs de crêpes, de machin,
5: mais
0: or.
5: Mais en fait, c'est ça, c'est l'odeur qui te.
2: C'est que du vice. Ah,
0: mais pour moi, ça, c'est les manèges à sensations. Elles sont là, mes sensations. Elles sont là. Moi, c'est pas quand je monte à 20 mètres, c'est quand tu me sors des chichis. Elles sont là, mes sensations. Attention, mon ami, voici les questions. Comment fait-on pour percer 3 ballons avec 2 plombs au tir à la carabine? Réponse A, en soudoyant le responsable du stand, en ayant un flingue de secours dans la poche, ou attendre que 2 ballons se superposent.
1: En attendant que 2 ballons se superposent.
0: Très bien, ça. Oui. Qu'est-ce qui part le plus au stand crêpes, gaufres, chichi? Première réponse, le diabète, le cholestérol ou la ripette.
3: Voyons.
0: Ça peut être les trois.
2: Ouais, c'est plus le A, je pense.
5: Ouais.
1: Ouais, je pense.
0: Ouais, j'y vais. Et enfin, combien de chances a-t-on de choper le nouvel iPhone Duo au grappin? Tu sais, tu mets 1 euro, puis t'as la pince avec les iPhones en dessous.
4: Ça a l'air facile.
0: Moins que de se faire percuter par un astéroïde. Moins que de se faire mordre par un requin qui tomberait du ciel dans la Creuse. Ou moins que de se faire percuter par un astéroïde transgenre qui se prend pour un requin. Dans la Creuse.
1: Un requin dans la Creuse.
3: Je pense que les trois.
0: On est d'accord que jamais personne n'a remonté un iPhone. Tu peux nous le dire, Karl.
1: Alors, si, ça a déjà arrivé.
0: Oui.
1: Le problème, c'est que le patron, après, il pleure. Hein.
0: C'est arrivé. Mais une fois, au chalet.
2: Et c'était mon neveu.
0: En tout cas, je te fais un gros bisou. Vas-y, passe un bonjour à qui tu veux, mon ami.
1: Ok, pas de problème. Bah, je souhaite un bonjour à toute la profession foraine et à tous vos auditeurs. Un gros bonjour à tous vos auditeurs à la France qui s'est tôt.
0: Elle est où la fête là? T'es où? À la Saint-Michel? À quel endroit?
1: À Louviers.
0: Je vais te le faire, moi. Attention, je vous rappelle bientôt que si vous allez à la fête foraine à Louviers, bien sûr, vous allez donc faire un tour au manège de Karl. Le manège de Karl qui s'appelle le...
1: C'est l'ours blanc.
0: L'ours blanc, bien sûr. Allons-y les vénards, je m'attends des canards, amateurs de mille, on fait de moi, je viens sûr. On est là. On remonte, on recule. Allons-y, bien sûr, 2 euros. 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
4: La papa mobile est refaite pour son week-end en France. Et attention, il y en aurait deux. Deux, et chez qui elles sont faites? Qui s'est occupé? C'est une fabrication française. C'est le garage Germain. Oui, monsieur Dame. Eh oui.
5: Germain.
4: Wouh.
5: Garage. Germain.
4: Garage Germain, bonjour. Alors,
6: c'est qui m'emmerde là?
7: Garage Germain, j'écoute.
4: Ouais, bonjour, c'est Coé, Garage Germain. Et ça, et chaque fois, c'est un plaisir. Ça fait combien de temps qu'on se connaît?
7: Ouais, ça va faire une 30 piges au moins.
4: Ouais, à peu près. Ouais. Alors, dis-moi, Garage Germain, j'ai appris un truc. On me dit que c'est vous qui préparez la papa mobile pour ce week-end. Est-ce que c'est vrai?
7: Bah, un peu, mon neveu. Je lui prépare une auto, là, aux petits oignons.
4: Ah ouais?
7: Du feu de Dieu, là.
4: C'est vrai.
7: Une accélération et il rase les Champs-Élysées, mon Léon.
4: Alors, alors, qu'est-ce que vous avez fait dans cette voiture? Est-ce qu'on peut reconnaître un petit peu les secrets de la papa mobile?
7: Ouais. Bah, déjà, j'ai mis un moteur V12.
4: Ah, quand même.
7: Avec deux pots bidalo, là.
4: Ouais.
7: Réhausse 2.5. Hein, avec siège baquet et aileron de 4.
4: Ah, et le siège baquet, c'est pas très utile parce qu'il est debout.
7: Bah, peu importe, mon gars. Bah, ouais, mais avec prise d'air sur le toit.
4: Ah, oui,
7: et
4: c'est une décapotable.
7: Oui. Prise d'air. Bah, ouais, mais moi, je sais pas aussi. Moi, tu dis, tu fais un bolide, je fais un bolide.
4: Ah, mais je comprends, bien sûr.
7: Et sans oublier. L'arbre magique, senteur aussi.
4: Non, mais arrêtez avec ça. Arrêtez, non, encens, c'est encens qui est le...

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1: Journée mondiale de la mer aujourd'hui, c'est important, on doit en prendre soin. Vous savez qu'en France, on a la chance d'avoir des mers propres.
2: Oui.
1: Je suis allé ces derniers temps dans d'autres pays de la Méditerranée.

0: prendre soin. Vous savez qu'en France, on a la chance d'avoir des mers propres.
1: Oui.
0: Je suis allé ces derniers temps dans d'autres pays de la Méditerranée. C'est beaucoup plus dégueulasse
2: que chez nous. Tu parles des plages ou de la mer ?
0: Les deux.
2: Ouais. Les plages sont propres en France.
0: Les plages, vous voyez des plastiques arriver, la Turquie par exemple. La Turquie, t'es de la mer, elle est magnifique, puis d'un seul coup tu vois des plastiques qui arrivent, et quand tu te baignes, t'as des particules de plastique. Tu vas en Antalya, par exemple, t'as des particules de plastique quand tu te baignes.
2: Et alors, pourquoi t'en as pas en France ? Parce que ça, du coup, c'est pas le nettoyage qui fait que...
0: Parce que je pense que dans notre région et dans notre coin, on fait attention, et que je pense que t'as des pays...
2: Oui, mais les particules de plastique, elles arrivent quand tu vas dans les mers au fin fond du monde, c'est pas là qu'ils jettent le plastique, c'est que ils viennent de vachement loin.
0: Je connais pas les courants, mais peut-être que, en Turquie et alentour, ils font moins attention. T'sais. Je vous rappelle que vous avez beaucoup de pays, d'îles, y compris d'îles magnifiques, où les gars, ils ont des décharges, ils poussent avec un bulldozer, tout va dans l'eau et c'est vite réglé.
2: Les Maldives.
0: Non, mais tous ces endroits, tous ces gens qui ont des endroits sublimes, ils les foutent en l'air eux-mêmes. C'est monstrueux. Journée importante, donc il faut prendre soin de la mer pour frimer la machine à café. Qu'est-ce que la houle ?
2: C'est un DJ allemand, ça.
0: Ah, la houle ?
2: Ouais.
0: Meter at the Love Parade. Ça, c'est Daoul, mais sinon, c'est
2: bien. Ça ressemble.
3: Ouais.
0: Qu'est-ce qu'il y a d'autre, alors, la houle ?
1: C'est une personne qui est nulle. La voix, on fait ouh.
0: Ah, voilà, très bien. On la houloule.
3: Une volaille sans paix.
0: Une volaille sans paix, c'est une houle.
3: Ou un mollusque sans M.
4: Tu fais la houle.
0: Sinon, c'est un mouvement ondulatoire de la surface de la mer. Mais
1: c'est houle frite.
0: Qu'est-ce qu'un tirando ?
3: Ah, c'est une petite randonnée.
2: C'est ce que tu fais tous les week-ends. Tu fais des petites randos, toi.
3: Tu fais
2: une petite rando.
0: Non, moi, je fais une petite rando.
1: Une tirando.
0: Tirando.
5: Ah, quand c'est un chasseur, tu peux me donner un dos ? Allez, je tire en dos, là.
0: Voilà. C'est une hauteur de la partie immergée du bateau.
3: Ah, d'accord.
0: C'est le dessous, en fait, c'est le tirando.
3: Tu le savais, toi ?
0: Oui. Bah si, parce que quand tu fais un peu de bateau et que tu te rapproches.

0: Voilà, j'ai même pas monté.
1: J'avais la même avec des croisières libertines.
0: Voilà.
1: Affalage
2: non plus.
3: Moi je pensais que c'est quand t'avais fini ta petite rando. Tu en as affalage.
4: Oui mais non, c'est l'action de descendre rapidement une voile ou un objet à bord. C'est la, ça s'appelle l'affalage.
1: Tu affales la voile.
4: Tu le savais?
1: La voile. Non.
4: Mais moi non plus. Je le sais un peu.
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1: France-Belgique, ça compte pourquoi ?
2: Belgique-France, bah, Ligue des Nations, je
1: crois. Ouais, Ligue des Nations. Ouais.
3: Alors, expliquez-moi pour ceux qui sont comme moi un peu Ligue des Nations.
4: C'est un truc.

0: c'est... Ah ouais,
1: vous pouvez parler plus fort, parce que là, on n'a pas trop compris ce que vous dites.
0: Je disais que ce soir,
1: ouais.
0: En Belgique, avec Mbappé genou.
1: Ah oui,
2: ah oui, c'est parce que j'avais compris.
1: S'est blessé au genou. Du coup, vous allez sûrement mettre Désiré Doué à la place de Kylian.
0: Non, je pense que je vais mettre Zizou.
1: Ah oui.
0: C'est le meilleur.
1: Ouais, mais non.
2: Oui, mais non.
1: On pouvait pas. Bon, bref, confiant pour ce soir ou pas?
0: C'est vrai que...
2: Oh putain, on n'entend rien, Vito,
3: mais
2: plus fort.
0: C'est vrai que nous sommes favoris quand même.
1: Ouais.
0: Ah. Comme un jockey.
1: Ouais.
0: On a gagné, certes, mais je suis déçu.
1: Oui, oui, c'est vrai que la manière n'était pas présente vendredi soir.
0: Non, c'est pas ça. Je suis déçu parce que j'étais en Turquie, je suis revenu sans greffe de cheveux.
2: Ah oui, ce qu'on s'est dit, on en a parlé tout à l'heure, ça vous irait bien en plus.
1: Et pour ce soir, vous espérez quoi?
0: J'espère au moins qu'en Belgique, ce soir, je me ferai rallonger la frite.
1: Ah, oui.
0: Être sélectionneur de la France, c'est bien.
1: Oui.
0: Mais quand je vois un golo nu dans les douches, moi je...
1: Ouais, ah, ouais c'est un peu... Oui, c'est...
0: Moi je vous laisse, j'ai un ami de 98 qui arrive.
1: Ah, ouais, c'est qui?
0: Attendez, bougez pas.
4: Salut, c'est Franck Leboeuf.
0: Ah. Bon, attendez, excusez-moi, coup de boule.
1: Merci Zizou.
2: Merci Zizou
0: pour
1: ça fait du bien.
0: Ah
1: bah là ouais.
0: On peut plus le supporter.
1: Ah non, on peut plus le
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2: Le bar de Piette vient d'ouvrir, ça va parler d'actu. Ouais. Comme tous les jours, alors ça ne parle pas du pape. De quoi parle-t-il?
3: Ah non, puis là c'est Monsieur Vito.
4: Ouais.
3: Marseillais, s'il vous plaît.
5: Allez, mon bon.
3: Oh là. Monsieur Vito, rectification.
4: Ouais.
3: Bressaillais, s'il vous plaît.
4: Bressaillais.
5: Ah, ça c'est chez nous.
2: Bah, il y a un truc français. Français breton.
3: Bretaillais.
2: Une info bretonne.
3: Exactement. Eh, on les a bien niqués, les roast beef. Et sur leur terrain.
5: Ah bah, je te dis. Ah bah, oui, carrément. En plus, c'est marrant parce que j'aime bien manger ça avec le roast beef, moi.
3: Ah bah, non, c'est un crilège.
5: Ah bah, si.
3: Ah non, retire ça tout de suite et je te mets une patate.
5: Pourquoi
3: une patate.
2: C'est pas encore les frites quand même, on va pas faire les frites.
6: Mais qu'est-ce qui est anglais qui pourrait s'adapter à la Bretagne? Il n'y a rien à voir avec les scones et tout comme ça.
2: Le fish and chips.
6: Non, madame. Fish and chips, pas ça.
3: Eh, champion du monde, tu te rends compte.
5: Allez.
3: Je savais même pas que c'était français.
2: Il m'a pas regardé, c'est que ça.
5: Non, c'est pas ça.
2: Ah bon.
5: Bah si, ce serait de la famille du collègue de Coé sur Europe 1, que ça m'étonnerait pas. Là.
3: Bah que... Ouais. Piètre.
5: Non, le petit jeune, là, sur sa droite.
3: Corentin Lebret.
5: Non.
3: Gauthier.
5: Oui.
3: Gauthier
5: Lebret.
3: Ah, Gauthier Lebret.

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3: Dernière mise à jour des IA comme Meta, Cloud ou ChatGPT. Vous avez remarqué que les IA sont de plus en plus développées. C'est une dinguerie. À l'image des humains, alors ils font des hésitations quand ils te parlent, des petites onomatopées.
4: Hallucinant.
3: Des petits rires, ils ont leurs humeurs.
5: Le tien, il est terrible. Le tien, je trouve tellement.
3: Moi, le mien, c'est.
5: Tiens, bien fait de me poser la question.
4: Ils sont chiants avec les hésitations. Ça dure. ChatGPT, des fois, ça dure des heures.
3: Et plus ça va, plus on a l'impression qu'on discute avec un humain, mais pas sûr de lui. C'est vraiment le pire des humains. C'est-à-dire que t'as un mec en face de toi et tu lui parles. Tu dis, attends, je te paye 20 euros. 20 euros, tu pourrais répondre plus vite quand même. Et si l'IA était trop faite à notre image? Imaginez par exemple si elle devient trop fille.
6: Meta, que signifie le mot iconoclaste?
7: Je sais pas. T'as qu'à demander à tes putes, à Cynthia, par exemple. Tu sais? C'est la qui t'envoie des cœurs sur Insta.
4: Ah ouais,
3: c'est chaud. À l'inverse, si elle devient trop mec.
6: Ah. Meta, t'es là?
8: Demande à ChatGPT. Moi, j'ai pas encore entré.
3: Si elle devient trop adolescent.
6: Meta, combien font 56 plus 11?
9: 6, 7.
3: Et si ton IA devient trop influenceuse de télé-réalité?
6: Meta, est-ce que c'est possible?
3: Voilà. Pas trop de questions, hein, faut pas réfléchir. Hein.
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3: Vous dites que ce mois de septembre ne finit jamais. 29 septembre.
4: On est le 90 septembre.
3: C'est un de les news de météo.
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0: dire des Bleubis séduisants hier soir à Bruxelles contre la Belgique. 1-0, score final sans grande ampleur, c'est vrai, mais qui ne traduit pas la prestation d'ensemble plutôt aboutie de cette équipe jeune et talentueuse lancée par Zinedine Zidane. La France est en tête de sa poule en Ligue des Nations. Le prochain adversaire, ce sera l'Italie vendredi. Et puis la chaleur qui ne lâche rien, des pointes à 30 degrés aujourd'hui encore à Sainte-Maure-de-Touraine, Preuilly-sur-Claise et Château-Lavalière. Dans le ciel, un soleil de plus en plus présent et pressant, même au fil des heures. Rien en dessous de 15 degrés à l'aube en vallée de la Brenne, de la Claise et de la Choisille.
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0: ce qui les a fait plonger de 2 étages puisque le lit s'est effondré à travers un mur de la buanderie du sous-sol. Les équipes d'urgence sont précipitées dans le bâtiment vieux de 250 ans. Ils ont réussi à sortir les amoureux qui sont échappés avec seulement des blessures, quasiment rien. Et alors que toute la structure est en train de s'effondrer autour d'eux.
1: Oh là là.
0: Et ils seraient partis en vacances le temps de trouver un nouveau logement. Faut pas partir en mer rouge, hein, parce que après le détroit d'Ormuz, il y a que le canal de Suez qui passe.
2: Si on se baigner, ça va pas bloquer.
0: Commencez pas à tout bloquer, hein, parce que bon, voilà.
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1: J'ai une info. Dans le débrief télé du jour. Ce week-end avait lieu le championnat du monde de la frite d'Arras, l'occasion pour les chaînes télé de découvrir de nouvelles sortes de patates, notamment une qui sert à faire de bonnes chips. Écoutez bien son nom.
2: Petite, craquante et goûtue, cette chips s'imposera peut-être bientôt à la table des Français.
3: C'est la meilleure.
2: Son secret, elle est faite avec 7 pommes de terre, la Beyoncé.
1: Eh oui.
4: La Beyoncé.
1: Eh oui, vous ne rêvez pas, la Beyoncé.
5: Pas prendre,
1: alors pourquoi cette pomme de terre est la nouvelle star de la patate?
3: C'est une pomme de terre, donc robuste, bio. Donc de ce fait-là, elle est résistante aux maladies, à la sécheresse et à la chaleur. Je pense que c'est une solution d'avenir.
4: D'accord, mais pourquoi patate... Beyoncé?
1: Bah c'est son nom. Voilà pourquoi la binge. Voilà, bah la Beyoncé, c'est la nouvelle star de la patate. Elle a sa musique, elle est au taquet.

0: C'est clair, c'est bon, voilà. Bon, il y avait d'autres noms de patates, hein, mais elles ont moins de succès. Il y a eu la patate Madonna.
1: Ouais.
0: Trop de résidus de plastique. La Britney.
1: Ouais.
0: La Britney, bon, bah, vous l'épluchez avec un couteau, il se retourne contre vous. Et il y a la Renault.
1: Alors
0: trop sèche.
2: Ah, bah, ah, ouais.
0: Ou trop imbibée, ça dépend. Ça dépend.
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2: iRobot sur Sister avec Will Smith. Est-ce que les animateurs de la villa ont regardé iRobot hier soir? Ouais, on a qui?
3: On va leur demander. Pour commencer, on a Jean-Pierre Foucault avec nous. Bonjour Jean-Pierre.
4: Bonjour.

0: sincère, son grand USB. Eh ouais, c'est mon zizi qui va injecter les données. La la la la la. Ça va, c'est rien, ça va. C'est du terme informatique, tu peux dire rien.
1: C'est du USB-C, hein.
0: USB-C, bien sûr.
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0: Quoi ? Pas bon pour l'entrée au paradis. Hein.
1: Ah non.
0: Ah, je pense que sur la guest list, là, il a pris 6 points de retard. Là, hein. Je peux te dire.
1: Il est sur la liste d'attente.
0: Thibaut Inchep rentrera au paradis avant lui. Hein. On aura ça. Et dans un instant, restez avec nous, le secret de fabrication, puisque nous nous sommes procurés les bandes de l'enregistrement de Gare. Sans si t'enlèves la CD. Restez là, vous n'étiez pas prêts. 6h30, les news et la météo.
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3: Bonjour, bienvenue, bon réveil, le cocktail soleil chaleur à déguster une fois de plus aujourd'hui en Touraine. Allez, je vous sers ça avec une paille dans un petit instant. Jaune, orange, rouge, ce sont les couleurs de la carte sécheresse qui est actualisée hein, pour les cours d'eau en Indre-et-Loire. Cette situation qui reste très préoccupante, notamment sur l'axe Loire, le Cher, l'Indre, les affluents où des mesures de restriction sont même renforcées. Arrosage des potagers, lavage de voitures, par exemple, interdit. La fonction publique dans la rue aujourd'hui contre la vie chère, la défense du pouvoir d'achat passe par des hausses de salaire, estiment les syndicats, et par des défilés un peu partout en France. À Tours, ce sera à partir de 10h, place de la Liberté, direction Anatole France via Gramont et la rue Nationale. Une journée de grève qui va entraîner des perturbations, des fermetures, hein, même dans les écoles, dans les services publics aussi, les transports, où les perturbations seront un peu plus limitées. Par exemple, chez Filbleu, 25% de bus au dépôt tout de même, 100% des tramways en service. Vous trouverez toutes les infos sur filbleu.fr et puis à la SNCF. Donc, les TGV roulent et les TER subissent quelques retards. L'Union nationale lycéenne y mettra aussi son grain de sel. Donc, aujourd'hui, appel au blocus général dans les lycées à Tours. Balzac, la proviseure, invite carrément les élèves à rester chez eux. À Chinon, le lycée Rabelais devrait être bloqué dès 8h. Ce sera le cas aussi pour d'autres établissements en Touraine. L'armée teste la vigilance et la réactivité de ses troupes cette semaine sur les sites de Saint-Mars-la-Pile et Tournord. Ça ne concerne que les militaires, mais les exercices parfois bruyants peuvent effrayer le voisinage. D'où ce post Facebook à l'attention des riverains et de celles des médias aussi, de la part de la base aérienne 705. Message transmis. Jordan Bardella, mis en cause par Mediapart, qui lui attribue des écrits antisémites. En 2013, le président du Rassemblement National, invité par CNews, évoque lui des propos délirants, des incohérences de date et annonce avoir déposé plainte pour diffamation. De lourdes peines ont été

0: Stop. Alors ouais.
1: D'accord.
0: Ouais, mais non. Zéro rapport. Zéro.
2: Eh ben, c'est bon, ah oui. Vous allez en faire. Les gars, vous allez en faire un autre. C'est vrai que caleçon et raclette. Bah, allez, nouvel essai.
3: Allez, ben on va changer du coup. C'est parti, Décathlon.
4: Décathlon, il y a des maillots pour les filles à Décathlon. Il y a aussi des frisbees à Décathlon. Décathlon.
0: Qu'est-ce qu'il y a? Oh, eh ben c'est dit, elle est où là?
3: Dans ton cul.
0: Ah, mais sans déconner. Je te demande un truc, tu le fais pas, merde.
3: Oui, ben ça va, je
0: change d'idée. Attends, alors, on y retourne.
2: Il me fait flipper ce monsieur. Alors attention, l'ingénieur a laissé une dernière chance.
5: Ah,
2: une dernière chance et c'est passé.
5: Ah.
2: Vous allez entendre du grand professionnalisme.
3: Allez, celle-là, c'est la bonne. Je crois que j'ai une bonne idée. Allez.
4: Garçon, si t'enlèves la CDE, ça fait garcon et gare au con, ma fille.
0: Garcon, ça veut rien dire. Pourquoi pas Gare du Nord ou Gare Saint-Lazare tant que t'y es?
3: Tu te fous
0: de ma gueule, en fait.
3: Mais non, mais c'est juste que...
0: Tu sais quoi? Il est midi, hier, j'ai enregistré Camaro. Moi, il m'a calé, je sais pas qu'est-ce qui se passe, et personne n'a rien vu. Alors le garcon, ça passera aussi. Allez, hop, rien à foutre.
3: C'est bon, nickel. C'est
0: allez, on vient, on va se faire une raclette.
3: Ouais, allez, go.
4: Caquelon, c'est dedans que ça cuit, les dames.
3: Allez.
2: Il se barre. Mais il se barre à vie, voilà. C'est ça le truc.
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0: monsieur et qu'il voit que ça part comme ça, il se dit j'y arriverai jamais.
1: Ouais.
0: Donc finalement, c'est pas plus mal de s'arrêter tôt.
1: Ouais.
2: Autre divorce en Allemagne, après 15 ans de mariage, il y a une Allemande qui a divorcé d'un homme qui nettoyait, rangeait et réorganisait constamment la maison.
1: Oh.
2: Et là où elle a mis vraiment fin, c'est qu'un jour, il y avait un mur qui était très très sale et il a abattu le mur pour le reconstruire en fait. Donc là, elle a dit stop, on arrête, je me casse.
3: Ouais. Un peu maniaque, le monsieur.
0: Ouais. Il y a une tâche, ok, donne-moi la masse.
1: Ah, oui, effectivement.
2: Autre cause de divorce, et là, je pense que ça peut arriver même très souvent, c'est infidélité dans les jeux vidéo. En fait, rien ne s'était passé dans la vraie vie pour ce monsieur, mais il entretenait une relation avec une jeune femme sur un jeu vidéo, comme ça.

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0: On l'a mené.
1: Arrêtez d'entendre des hallucinations auditives partout. Ouais. C'est très pénible, c'est une déformation professionnelle. Bonjour à toute l'équipe.
2: Bonjour.
1: Merci d'être là ce matin. Ça y est, c'est un mardi aujourd'hui. Oh qu'il est haut ce mardi, comme il n'est pas facile. C'est un mardi, je vous le dis, un mardi qui va être rempli de perturbations. Un mardi rempli de problèmes techniques. Un mardi rempli de grèves. Un rempli de vos enfants qui diront oui, bien sûr, maman, je vais aller à l'école. Et puis bon, vous les retrouverez devant en train de manifester. Voilà, et de brûler des bouts de poubelle. Non, mais c'est un.

0: RN ni en bloc. Il dénonce une entreprise de déstabilisation et porte plainte en diffamation. L'avenir politique de Rachida Dati est entre les mains de la justice. Le parquet financier a demandé hier 4 ans de prison, dont 2 fermes, à l'encontre de l'ancienne ministre de la Justice, accusée de corruption et de trafic d'influence au Parlement européen pour le compte de Renault. Décision le 21 janvier. Miniscore, maxi plaisir des Bleu Bis, séduisant hier à Bruxelles contre la Belgique, 1-0, score final, alors sans ampleur, mais qui ne traduit pas la prestation d'ensemble très aboutie d'une équipe jeune et talentueuse lancée par Zidane. La France est en tête de sa poule en Ligue des Nations, prochain adversaire l'Italie, vendredi au Stade de France. Et puis un mot de basket, ça joue en championnat de N1 ce soir, Tour Métropole reçoit un promu accrocheur, Bordeaux, coup d'envoi 20h à la Halle, Montconseil. Des pointes à 30 degrés aujourd'hui encore en Touraine, soleil de plus en plus présent et pressant au fil des heures, rien en dessous de 15 ce matin dans nos vallées.
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0: Elles sont bonnes, les conditions à cette heure-ci en Touraine. Restez vigilants, bien sûr, derrière votre volant. Coup d'œil sur les prix des carburants pour constater un très léger recul, quelques centimes à la pompe. Un litre moyen du diesel à 2,40, l'essence SP95 à 2,17 ce week-end dans les stations-service, 2,25 et 1,99 si vous avez pu en trouver chez Total Énergie Petit Vénard. 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
1: Salut tout le monde, merci d'être là. 06 33 11 32 11 pour nous dire un petit bonjour tous les matins, pour nous raconter ce que vous avez envie de dire. Vous êtes peut-être dans la voiture, peut-être déjà dans les bouchons ou encore à la maison. Vous voulez réagir à l'émission, nous dire ce qui vous fait plaisir, ce que vous avez même envie d'entendre. Allez-y, 06 33 11 32 11, champion du monde de l'actu. Je vous le disais, bon, il a tenté.

0: ça touche plus le siège.
1: Oui.
0: Bonjour mon petit Pietro.
2: Bonjour.
0: Corentin, bienvenue dans cette émission de rigolade. On embrasse tous les journalistes de France, on embrasse le nôtre. Salut mon Cédric.
2: Salut.
0: Bonjour mon petit Vito de 2m57.
2: Ça
0: et puis bisous à l'homme qui repousse les limites de la mode chaque jour, Théo. Ça va mon Théo. Théo, pour moi, c'est les bûcherons en Alaska. Théo, à tout moment, les mecs des RMC Découvertes peuvent dire « On va vous mettre dans le bois de Boulogne, faites croire que vous êtes en Alaska. »
2: Oui, bien sûr.
0: Ouais, pas de problème, faites un feu, ouais, faites cuire de l'écureuil.
3: Tout lui va, ce week-end, on a fait une soirée ensemble, il est arrivé petit, petite veste de costume, blazer,
0: Théo, il a ce côté un peu... bobo chic urbain.
2: Oui, c'est ça, bobo chic.
0: Où il peut mettre des fringues de récup, des fringues de gens morts, des fringues neuves.
3: Tout lui va.
0: C'est marrant.
2: Voilà. Non, mais c'est pas un compliment. Hein.
0: Ouais, non, il a raison.
2: T'en vales pas. Hein.
0: Dis pas merci. Hein. Et avant d'écouter Rihanna, c'est ce que vous allez voir dans un instant. Un automobiliste s'est fait flasher. Je vous en parle à 7h08 tout de suite. Alors, vous allez me dire, ça arrive tous les jours. Il y en a peut-être qui nous écoutent, qui se sont fait avoir par ce petit bâtard de radar de chantier. Tu sais, celui que t'as pas vu, là, qui est à 30, clac. Sur le portion de 22 mètres là, que t'as pas vu parce que tu faisais autre chose, clac. Eh bien, lui s'est fait flasher à 182 km/h. Alors, je sais que Stouff va me dire, ça s'est passé sur la A40, 182 km/h, c'est beaucoup trop, la limite est en 100.
2: Ça va, c'est pas foufou non plus.
0: C'est 130.
2: C'est pas une raison, il y en a plein qui se font flasher à 180.
0: Non, d'abord, il n'y en a pas plein. Mais la particularité de ce gars, c'est qu'il s'est fait flasher 182 km au-dessus de la limite de vitesse.
4: Soit
0: 312 km/h.
2: Mais non.
0: Alors évidemment, retrait de permis. Et là, ça rigole moins. Confiscation du véhicule. C'est-à-dire
2: que
0: ta Porsche, tu lui dis au revoir.
2: Ils te la rendent pas.
0: La seule chose, la seule condition, s'ils ne peuvent pas te la prendre, c'est si elle est sur une société de leasing.
2: Ah oui.
0: C'est là. Alors ça, c'est.
2: Et
0: la,
2: sinon, si tu l'as payé 250 000 euros, tu perds 250 000.
0: Elle est à toi, elle est à ton nom. Ils te la prennent, confisquée, c'est fini, au revoir. Si jamais elle est sur une société de leasing, ils peuvent pas te la prendre. Tu peux pas la garder.
5: Je pense que tu peux la racheter aux enchères, en effet. Après, plus tard, je pense.
0: Mais non. Amende, prison. C'est le risque.
5: Tu
0: vas pas, mais c'est le risque. Peine de mort, pendaison immédiate. Sur la A40, avec ton corps visible pendant une semaine pour que les autres fassent on va ralentir.
3: Une fouette.
2: C'est comme chez les cow-boys, c'est avec le corps qui
0: pend. Lui va prendre cher. Hein. Manger comme ça par
4: laisse
0: les corbeaux,
4: tomber,
0: avec
4: tomber.
0: Les yeux qui sortent. Ah, ça, à mon avis, tu passes devant. Est-ce que ce serait pas le meilleur signal pour freiner
2: 312, c'est
0: non,
2: pas
0: non, mais c'est très. Ça, alors là, autant je suis. Vous savez à quel point je dis que quand tu es sur autoroute tout seul, 150, ça va.
4: Oui,
0: il n'y a pas mort d'homme, mais 300, au-dessus de 200, de toute façon, tu es un danger.
2: Ah oui,
0: parce que tu n'as plus les réflexes.
2: Même et le freinage.
0: Alors le mec, il ne s'est pas démonté. Quand il a été arrêté par la police, il a baissé la fenêtre, il leur a dit:
6: alors les filles,

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3: Salut, c'est Europe 2 que vous écoutez, bonjour. Dans un instant, il y aura... Qu'est-ce qu'on écoutera, Vito? Merci de te réveiller.
4: Frère non.
3: Tu sais quoi, tiens, prends un café. Oh, je vais te le touiller, ça va aller. Il y aura dans un instant la France qui bosse et qui se lève tôt. Nous aurons un éleveur. La compile de la grève à 7h30 à ne pas rater parce que c'est une journée qui va être un petit peu compliquée sur les TER, les gens qui habitent dans les grandes villes.
5: Mais visiblement, non. La SNCF a dit que les trains et tout. Et les...
4: Ah bah, je sais pas, mais en tout cas, ce matin sur la route, il y avait du monde.
3: Souvent, les trains grandes lignes. Ne pose pas de problème.
6: C'est
3: souvent
6: c'est
3: les trains un petit peu de banlieue, les grandes lignes, souvent ils sont assurés.
5: Il y a du TT, on vous inquiète.
6: Et puis les profs, en fait, t'as des élèves de primaire qui n'ont pas leur professeur, donc les parents font comment encore une fois, en fait.
3: Je me souviens de ce moment où on était tous alignés, parce qu'il fut un temps, il y avait de l'ordre à l'école.
6: Primaire ou lycée?
3: Même le collège. On était tous alignés dans le préau. Vous souvenez de ce mot?
6: Préau,
3: c'est un mot, quand t'as quitté le lycée, tu ne l'utilises plus jamais.
6: Et entre, t'étais dans d'autres classes, quand le prof n'était pas là.
3: T'étais aligné comme ça. Puis tu voyais tes profs qui passaient de la salle des profs, puis ils te chopaient, puis hop, tu passais, tu suivais.
6: Tu suivais en rang.
3: Et puis tu regardais, tu disais... Ah, 8h-2,
6: mais
3: pas là, 8h-3, 8h-4, et puis là tu guettais, et puis tu voyais le proviseur qui arrivait, il va te dire, alors votre professeur, puis ce moment-là.
5: Allez, tous au foyer, on va jouer au baby.
6: En primaire, ils te répartissaient dans les autres classes.
3: Ah ouais, mais au collège.
6: Ah, au collège, par contre, c'était, allez, casso.
3: Tu veux te dire un truc, il m'aurait réparti partout que j'étais heureux. Il m'aurait dit, va-t'en de la pelouse, j'aurais dit oui. Allez, vas-y, va ramasser les barons, avec plaisir.
4: Et t'attendais toujours qu'il y en ait un qui dise, oh les gars, on se casse.
3: Et on y va.
4: Allez, hop, on y va.
3: Oui, parce que faut jamais.

0: Et t'attendais toujours qu'il y en ait un qui dise oh les gars, on se casse.
1: Et on y va.
2: Allez hop, on y va.
1: Oui, parce que faut jamais être le premier.
2: Et là, t'as le prof qui arrive en courant. Excusez-moi du retard. Oh non.
3: Notre
1: premier champion, un Pakistanais, il a tenté de faire passer un coq teint en vert pour un perroquet exotique. Alors, faut oser. L'animal était mis en vente sur une plateforme de petites annonces pour 6500 roupies, ça fait 25 dollars. La tentative de fraude était quand même rapidement découverte, puisque les internautes ont remarqué que l'oiseau avait une crête, un bec de coq, un look de coq, mais qu'il n'avait pas la bonne couleur. Dans l'annonce, le vendeur précisait que l'animal ne parlait pas, mais qu'il avait pour habitude de chanter à l'aube.
2: Oh, tiens, comme par hasard.
1: Un détail qui a immédiatement éveillé les soupçons. Voilà, donc je pense qu'il a été racheté par une association LGBT en tant que pérosexuel.
2: Oui, forcément.
1: Et oui, c'est pour les
2: perroquets.
1: C'est pour les coqs qui se prennent pour des perroquets.
2: Eh, oui.
1: Voilà, donc c'est LGBT maintenant. On a rajouté une lettre. C'est nouveau. Le second champion, un homme de Fortaleza au Brésil, qui a vendu sa Chevrolet Corsa classique pour acheter un iPhone 18 Pro Max.
4: Ah oui.
1: Il avait vraiment envie de ça.
3: Ah,
1: alors, il a acquis l'appareil, il est rentré chez lui en bus, et là, à la sortie du bus, il a été victime d'un vol, perdant ainsi son téléphone qu'il venait juste d'échanger contre sa voiture.
2: Oh non, dur.
1: Il a été voir un agent de police, il a dit mais qu'est-ce que je fais?
5: Qu'est-ce que je vais devenir, moi?
1: Et enfin, le troisième champion, le maire de Casseuil en Gironde, cette histoire, elle est fabuleuse.
2: Elle est magique, lui.
1: Il dirige sa ville depuis Djibouti. Il a été élu depuis quelques mois, il est parti vivre dans ce pays d'Afrique parce que sa femme a été mutée pour 3 ans. Malgré son départ annoncé, il l'a dit dans le journal local, le maire continue d'administrer sa commune de 400 habitants.
2: À 5000 kilomètres.
1: Oui, mais est-ce que finalement tu peux pas le faire quand même? C'est une vraie question.
2: Il faut être sur place, quoi. Contrôler les pots de fleurs.
1: Il a pas serré les mains des vieux.
2: C'est ça.
1: Il a pas allé remettre des médailles.
4: Et les mariages.
1: Personne vient le saouler en lui disant monsieur le maire, est-ce qu'on peut refaire ma route? Voilà. Et il dit que finalement c'est du télétravail. Mais moi je lui dis, t'as raison.

0: Il se fait passer pour Brad Pitt à l'hôpital pour leur prendre de l'argent.
1: Si ça passe. 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
0: 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Ça passe. La France qui bosse et qui se lève tôt, il est éleveur. On l'a dans deux minutes.
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2: Mesdames, messieurs, bon réveil et bonne journée. Je vous fais un petit café, je vous fais un petit banquiato. Un petit expresso, un ristretto.
3: Voilà.
2: Le ristretto, tu sais, c'est le truc, tu le prends, et
3: ouais.
2: Tu le prends, c'est de la caféine pure.
3: C'est comme un shooter, quoi.
2: 7h23, merci de nous avoir choisi. Alors ça, j'ai appris un truc, il y a une légende qui circule. On a tendance des fois à dire, je prends un café allongé.
3: Ouais.
2: Et ben le café allongé, il paraît que tu prends, il est plus fort
4: oui.
2: que le ristretto.
3: Bah oui.
4: Bah
3: ouais.
4: Non.
5: Bah si, bah en si. Fait.
4: Bah non, c'est bah allongé.
2: Bah non.
4: L'eau.
3: Non, bah non.
2: En fait, tu rallonges, donc tu as plus de quantité.
4: Oui, mais tu rallonges à l'eau.
5: Oui, mais la caféine se dilue, je sais pas. Enfin, elle laisse tomber, c'est scientifique, ils l'ont dit.
2: Hey,
5: t'es qui pour aller contredire?
2: Non, hey, t'as fait des études, toi. T'as fait des études, tu serais pas là, t'embêtes pas, c'est du latin.
5: Voilà.
2: Non, mais on me l'a dit. Donc j'ai répété bêtement, mais je suis comme Piette, j'ai du mal à aller.
5: Au bout, j'ai pas le. Voilà.
2: Ça vous fait pas ça, vous, quand vous regardez avec vos enfants, c'est pas sorcier? Moi, je regardais ça avec mes enfants. J'avais vu un truc sur les bourrelets de la lune sur la Terre qui créaient les marées. Et donc, j'ai regardé, je fais. Ah ouais, c'est là-bas.

0: pas savoir d'où ça va.
1: C'est comme Coco avec ses enfants. J'ai oublié. Je sais plus expliquer.
2: Bon, bah, Julien, c'est pas trop dur en ce moment. Comment ça se passe pour toi?
0: Eh ben, si, on est un peu, bon, ouais, comme tout le monde, on subit le prix du carburant. Ouais. Bon, la sécheresse, nous, personnellement, on a fait un peu la fourmi. On a eu des bonnes années. Les trois années avant, on avait stocké pas mal. Donc, ouais, pour nous, cette année, ça se passera bien. Mais j'ai des collègues pour qui, ben, c'est pas drôle du tout.
2: Parce que si j'ai bien compris, ceux qui ont stocké du foin, etc., les autres années, ils ont à manger pour les animaux. Et c'est ceux qui n'ont pas stocké, c'est le problème, parce qu'il n'y a pas eu beaucoup d'eau, c'est ça?
0: Eh ben, stocké, après, stocké, il y a des endroits. Nous, on a quand même eu, pendant trois ans, eu de la chance. On a eu quand même des pluviométries exceptionnelles, ce qui a permis la pousse de fourrage
2: d'accord
0: en quantité.
2: D'accord, ouais, compris.
0: Voilà, après, c'est pas tous les ans comme ça, mais on a passé trois années quand même exceptionnelles.
2: Bon, Julien, qu'est-ce que la lactation? C'est un sport de piscine? C'est quand tu nages, tu fais des « j'y vais, je vais à la lactation ».
3: Ouais, ouais, voilà, qui en marchant.
2: C'est une alerte quand le lait coule. Lactation. Ou c'est la sécrétion du lait par les glands de mammaire?
0: Bah, c'est la 3, bien
2: évidemment
0: sûr, la sécrétion du lait.
2: Bah, bien sûr. Comment appelle-t-on le mâle de la chèvre? Le légionnaire, le bouc ou le ronflaquette?
0: Ah ben, c'est le bouc.
2: Ouais,
0: bien sûr,
2: oui. Combien de quoi?
3: Ah non, de pi.
2: De pi peut-on mettre dans une trieuse électrique? Mais non, mais le mec, il m'écrit combien de pi peut-on mettre? Et je crois pas que ça s'écrit comme ça. L'animal que tu m'as mis là, un pi, ça s'écrit pas comme ça.
3: Hein. Ah, je sais pas.
2: Non, ça c'est l'animal, c'est l'oiseau.
3: Ouais, mais c'est de la

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2: 06 33 11 32 11 pour nous dire un petit bonjour. C'est Muse que vous allez entendre dans un instant. J'adore ce titre. Ça va vous faire du bien. On aura Trinix tout à l'heure. Avant 8h du matin, le loyer va tomber. Comment faire, ma petite stoufette, pour
3: on
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3: On envoie son SMS au 7 12 13 en mettant loyer.
2: Sinon, je ne peux pas vous appeler.
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2: Je vous dis bonjour. Quelle est la seule radio qui paie votre loyer? Vous me répondez.
4: Et
2: bim, c'est gagné.
3: Pourquoi tu dessines sur tes gobelets?
2: Parce que quand je dessine sur mes gobelets, c'est une petite technique que je vous donne.
3: T'arrêtes pas de faire ça.
2: Si vous avez des gobelets au bureau. Plutôt que de prendre un gobelet moche marqué Cogérep ou le nom de Venin, vous dessinez un petit bonhomme dessus.
3: D'accord.
2: Ce qui fait que quand vous le posez et quand vous buvez votre café, vous avez un petit bonhomme qui vous sourit. Et je trouve pour l'esprit du matin,
5: t'as un niveau de dessin entre deuxième année de maternelle CP.
2: Et je te dis tout de suite, si je fais une maison, elle aura les fenêtres dans les coins tout en haut, avec des portes gigantesques.
3: Et la cheminée sur le côté, et puis le soleil qui brille en haut.
4: On dirait un mouton.
2: Et alors, Miguel, tout le monde n'est pas Beethoven.
6: Je pourrais m'en faire un sur mon gobelet à moi.
2: Bien, je te le ferai et je te le signerai.
6: Merci.

0: changé leur cadeau de mariage. Ils n'ont pas eu un pass, ils ont eu un pass Navigo.
1: Ah, c'est bien.
0: Ah, la lune de miel à Saint-Étienne, ça. C'est vrai, finalement, mais pourquoi aller à Tahiti? Mais pourquoi?
2: Oui, Saint-Étienne, c'est très bien.
0: Aujourd'hui, voici la compile de la grève avec la chanson des grévistes.
3: 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Tant qu'il y a de la grève, c'est pas fini.
0: La chanson de la CGT. CGT.

0: La chanson de secours de la CGT, on sait jamais. Hein.
1: CGT, carton grève RTT. 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
0: J'avais oublié ça. C'était Billy the Kick.
2: Ouais.
0: J'avais oublié. La chanson des manifestants quand les CRS approchent.
3: Flashball, faut éviter de prendre dans la gueule. Flashball, et aussi dans les glaïeuls.
0: C'est très joli cette expression.
4: Les glaïeuls. Dans les glaïeuls.
0: Ouais. La chanson pendant les manifestations, n'oubliez pas, des commerçants.
5: Toc toc, qui frappe à ma porte? C'est les Black Blocs. C'est les Black Blocs.
0: C'est plutôt qui défonce ma porte.
4: Oui.
0: La chanson des profs aujourd'hui qui sont en grève.
5: Yo,

0: Il y a aussi la chanson dans la grève de la SNCF.
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0: Qu'est-ce que c'est bon d'en écouter ça. Bonjour, il est 8h moins le quart, c'est Europe 2, reste avec nous. La villa des animateurs arrive dans un instant. Il y aura Patrick Sébastien, il y aura Jeff Tuch.
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0: Ouais, qu'est-ce que c'est bien chanté. Du nouveau dans les jardins de nos petits chouchous. On vous présente deux retraités. Ils font des vidéos sur les réseaux, ils présentent leur potager hein, qu'ils vendent. La semaine dernière, ils avaient ramassé ça dans le potager.
4: Bonjour à Toto. Nous, la dame, vous voyez, il avait ramassé toutes les citrouilles d'hiver, la butternote, le petit marron, le petit marron d'automne, et puis la courge spaghetti. C'est extra.
0: Cet estra. Bah, cette semaine, nouveaux légumes à ramasser dans le potager. Attention, écoutez bien, je ne sais pas si vous allez le deviner tout de suite.
4: Bonjour à Torto, me v'là d'un mouffet tellement vert qu'il s'est en train de me ramasser doucet derrière. Regardez comme le sang vert. Pique-le disant que c'est riche en fibres, peu calorique, puis riche en eau.
5: Alors, c'est riche en fibres, mais je ne sais pas ce que c'est.
0: C'est le céleri.
5: Voilà.
0: Ah, bien sûr, vous l'avez. Ben oui, qu'ils ont ramassé dans leur potager. Alors, notre chouchoute du jardin nous donne des conseils et surtout comment cuisiner le céleri. Notez. Ah.
4: Il va maintenant vous expliquer comment le cuisiner. Regardez comment les baies en céleri remoulade ou comme une patate sous taille. Vous l'épluchez, puis la poulette, puis c'est vite cuite. Puis vous le compagnez avec toutes les dents, puis c'est estrant.
0: C'est estrant.
4: Mesdames, vous allez en avoir tout l'hiver, c'est tout va bonne. Mais le chaud moment, son bien, puis ils sont bons.

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5: Nanana m'a marqué, oh Zidane y fera marquer.
6: Ah, mais c'est bien ça, c'est bien parce que si ça continue de marquer l'équipe de France comme hier, hein, 1-0, mais Zidane regarde marquer, je suis désolé.
7: T'as vu le shoot qu'il a mis dans un ballon, Zizou. Il était tellement content qu'il a shooté,
6: mais gars,
7: la patate. Hein.
6: De qui on parle là?
7: Ah,
6: c'est comme si vous me disiez, moi, est-ce que dans 5 ans, je saurais encore faire l'intro d'un titre? Mais enfin
8: bah après,
6: chacun son domaine.
8: Après, il y a un gamin de 4 ans qui a pris la balle dans la tronche, mais bon, ça, après, c'est pas. Voilà.
6: Ah, on n'a pas vu le. C'est vrai qu'on n'a pas vu qui l'a pris le ballon.
7: On n'a pas vu.
6: Bon. Oh. Ah, bah oui, non, c'est le problème. Hein. C'est le. Je rappelle que dans un instant, nous aurons, qu'est-ce qu'on va écouter, Trinix, on vient de l'entendre. Oui. On aura une petite info, tiens, qui va circuler. Je sais pas ce que je vais faire, mais j'en ai plein. Le Covid, ou la Covid, je sais même plus comment on dit.
8: Là,
6: ça revient. It's coming back for the future.
7: Ah bon,
6: ouais. Bon, moins grave, mais je vous en parlerai dans quelques secondes. L'info de 8h, il a fait des prédictions.
9: Alors ça, c'est flippant.
6: Ça va peut-être bien de me les mettre parce qu'il y a marqué prédiction.
9: Non,
6: mais
9: non, regarde tes textes.
6: Non, il n'y a pas la liste.
9: Bah si, t'es pas à jour, alors.
6: Tu ne suis pas à jour. Moi, je ne suis pas à jour.
9: Non, tu n'es pas
6: moi,
9: à jour.
6: Moi, je suis pas à jour.
9: Moi, je l'ai sous les yeux.
6: Alors, excusez-moi, je vais y aller. Moi, je ne suis pas à jour. Bah, effectivement, je n'étais pas à jour. Il a fait des prédictions. C'est Elon Musk.
9: C'est ultra flippant.
6: Avec l'IA.
9: Jusqu'à 2035. Ouais. 2035, c'est dans 9 ans, même pas. Oui, c'est ça, c'est 9 ans.
6: Je vais vous dire, je pense qu'il faut kiffer les trucs maintenant.
9: Ah oui. Après, c'est pas forcément si tu lis bien le truc.
6: Tout n'est pas mauvais.
9: Tout n'est pas mauvais.
6: Mais il va y avoir un petit changement.
9: Un petit changement, ouais.
6: Le loyer va tomber d'un moment à l'autre. Si vous voulez gagner votre loyer, enfin surtout.

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1: Merci,
2: Rassis-toi, Koué.
1: Non, vous n'avez rien compris, c'est pas grave. Merci quand même. On va continuer et finir avec Patrick Sébastien. Salut, Patrick.
3: Le plus beau, c'est... T'as vu comme je tourne à l'international, là. Oh là là, c'est énorme. Tout le monde part de moi, tout le monde fait sa petite danse, là.
1: Comment ça va, Patrick?
3: Ça va, petit Leto, vous êtes en forme. Eh, Piette, lève les mains, attention.
4: Incroyable.
3: T'es en forme, l'autre il a le carnaval de Rio dans le cinéma. Fais gaffe à ton bazar, putain, il va y avoir un Donald. Sans déconner, là, je vous entends parler de toi.
1: Oui.
3: Moi j'ai fait une soirée vampire hier au club, le rodéo sur

0: Oh, c'est bon ça. Vous l'avez vu, si vous prenez votre voiture ce matin, Direct Assurance propose une assurance connectée avec votre véhicule. Vous avez vu ça?
1: Ouais, j'ai
2: non,
1: vu ça.
2: J'ai pas vu.
0: C'est plus vous conduisez tranquille,
1: ouais,
0: plus le prix de votre cotisation baisse.
1: Et ça peut baisser jusqu'à la moitié de ta cotisation.
0: Mais ça veut dire quoi? Ça veut dire que pas de dépassement de vitesse,
1: Et même ton comportement sur les accélérations, les.
2: Mais comment ils voient ça?
0: Ils ont un boîtier qui enregistre tout.
1: Ouais, c'est ça.
2: Ah ouais.
1: Sur ton comportement général au volant.
2: Il a marre d'être fliqué quand même. Mmh.
0: Ouais,
1: après, ouais, c'est.
0: Ouais, bon, oui. Je vais rester sur ma prime élevée alors.
2: Mmh.
0: Ouais. Parce que je garantis pas d'être. Je suis un bon conducteur.
2: Oui.
0: Je fais attention. Mais je garantis pas.
2: Une ou deux fois.
1: Je sais pas, ça se trouve, ça marche aussi sur les insultes et tout, hein, quand t'insultes les gens.
2: Ah ouais, tu crois?
1: Non, je pense pas.
3: Ouais,
1: j'en sais rien, parce que ça se trouve, il y a un micro dedans.
2: Oh,
1: je
3: prendrais cher. Moi.
2: Ça serait horrible, ouais.
0: Ah ouais. Faudrait pas qu'ils transposent ce système aux assurances civiles, c'est des assurances que tu prends tous les jours, là.
1: Ouais, ouais.
0: Hein?
1: Bah non.
0: Et, la FIDA Turner, elle va payer cher le humalus, hein, sinon.
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0: Eh oui, c'est dur. Hein. Restez avec nous, dans un instant, nous serons de retour. Direction 2035.
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0: Salut, merci de nous écouter tous les matins. Dans un instant, on sera de retour. On va avoir quoi en 2035? On a les prédictions. Attention, on va vérifier tout ça, nous. Hein. Les news et la météo, bonjour.
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3: Salut tout le monde. Soleil, chaleur, hein. C'est le cocktail star cet été. Vous dégustez encore sans modération, Touraine. Je vous sers ça dans un petit instant. Jaune, orange, rouge, pas la couleur du cocktail, mais celle de la carte sécheresse actualisée des cours d'eau d'Indre-et-Loire. Situation qui reste préoccupante, hein, malgré cette fin d'été sur l'axe Loire, le Cher, l'Indre et leurs affluents, et des mesures de restriction qui se renforcent encore. Arrosage des potagers, lavage de voitures sont par exemple interdits. La fonction

public dans la rue aujourd'hui contre la vie chère, défense du pouvoir d'achat qui passe par des hausses de salaire, estiment les syndicats. Et peut-être aussi des défis les plus denses possibles partout en France. À Tours, ce sera à 10h, place de la Liberté, direction Anatole France via Gramont, Jean Jaurès et la rue Nationale. Dans l'éducation, justement, nationale, appel au blocus général dans les lycées à Tours-Balzac. La proviseure incitait même les élèves à rester chez eux. À Chinon, le lycée Rabelais est en principe déjà bouclé à 7h. 6 services minimum assurés pour les établissements du premier degré. Des parents ont été prévenus en principe par mail ou via

0: chez eux à Chinon. Le lycée Rabelais est en principe déjà bouclé à 7h. 6 services minimum assurés pour les établissements du premier degré. Des parents ont été prévenus en principe par mail ou via les mairies. C'est plus zen hein, dans les transports. 25% de bus en moins chez Fil Bleu. Le tramway roule normalement à Tours. Les TGV et les TER circulent a priori sans retard ce matin. Dans l'actu de ce mardi aussi, Jordan Bardella mis en cause par Mediapart qui lui attribue des écrits antisémites. Le président du Rassemblement National évoque sur CNews des propos délirants, des incohérences de date et annonce avoir déposé plainte pour diffamation. Des lourdes peines requises contre Rachida Dati, jugé pour corruption, 4 ans de prison, dont 2 sous bracelets électroniques, 5 ans d'inéligibilité, décision le 21 janvier. Le foot et les Bleus prometteurs qui s'imposent hier soir en Belgique, 15-0, but de Michael Olise en fin de match. Prochain adversaire, l'Italie, vendredi au Stade de France. Des pointes à 30 degrés, dont je vous le disais encore aujourd'hui. Soleil de plus en plus présent et pressant au fil des heures en Touraine. On n'a rien en dessous de 15 degrés ce matin dans nos vallées.
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0: Bon, c'est pas méchant, hein, sur les routes, en dehors des points de rencontre habituels sur les principaux axes qui vous conduisent vers Tours et son agglomération, départementale 140, 943, 976 et 910 à Tours. Sur les quais de Loire, vous êtes nombreux ce matin aussi, et puis aux abords des deux, Lyon par la route de Savonnières, autour du rond-point Saint-Sauveur, le long du Cher. Bonne route, excellent début de journée avec Coé sur Europe 2.

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1: Salut Coé, salut à tous, c'est Xavier des PDL.
2: Salut Xavier.
1: Je voudrais revenir sur l'émission où vous dites oui. Que les enfants, il faut les confier à papa, maman pour le bien du couple, tout ça. Moi, je suis pas d'accord. Je trouve que les enfants, c'est le ciment du couple. Alors, pour des raisons qui m'incombent, j'habite maintenant la campagne au calme, on capte pas trop bien. Et là, bonne pioche, Europe 2, Europe 2, pioche radio.
3: Alors les enfants, ciment du couple.
4: Oui, d'accord, mais ouais. Il faut s'octroyer aussi du temps pour les parents pour se retrouver, parce qu'avec les enfants, on peut pas tout faire tout le temps.
3: Moi, j'ai vu. Il y a trop de gens.
4: Un peu de temps.
3: Qui des fois, je pense, se retrouvent au restaurant, ne font que gérer les enfants, okay. Le petit qui a envie de faire pipi, le machin, et ils ne se parlent plus en couple. Ils deviennent papa maman, mais c'est bien. Mais tu peux être les deux.
5: Ouais,
3: parce qu'il faut être les deux.
5: Je crois qu'il y a une vanne qu'on n'avait pas compris, et c'est Théo qui vient de la comprendre. Ah. C'est que en fait Xavier XDL, c'est Xavier, c'est du Pont de Ligonnès.
6: Je suis à la campagne.
4: J'ai entendu ça.
6: Et le ciment du couple. Ah.
7: Ce que j'allais dire, si c'est le ciment du couple, j'ai oublié de mettre les graviers.
3: C'est Xavier du Pont de Ligonnès, les enfants. Elle est horrible, cette vanne. Mais en fait, quand tu la redis, elle est horrible. C'est Xavier du Pont de Ligonnès, les enfants, c'est le ciment du couple. Mais elle est horrible.
5: C'est horrible. C'est drôle, mais c'est horrible.
3: Oh, mais c'est. Mais sort, c'est drôle. Bah, sort. Bon, bonjour ma petite stoufette.
4: Bon, ceci dit, les
3: nous, on était premier degré.
4: Vous. Du temps pour vous. Mais on...

0: Merci d'être là, Jean Castex, c'est le patron de la SNCF. Est-ce que c'est le bordel sur les rails? Nous l'aurons d'ici quelques minutes. On va payer votre loyer. 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Vous me dites? Et bim, c'est gagné. Méfiez-vous des paiements différés qui vont arriver dans les supermarchés. Oui. Alors, c'est à la fois une très bonne nouvelle, mais à la fois, c'est un piège. Oui. Je vous expliquerai pourquoi. Tout à l'heure, le top de Stouff à 8h30.
1: Sur les choses à ne pas faire dans un mariage.
0: Ah, je prendrai
1: ça
0: des notes.
1: Ouais,
0: je prépare le mien pendant quelques mois.
2: Je pense qu'il y a des trucs qu'il va vouloir faire.
1: Ouais.
2: Des choses que...
1: je sais, ouais.
0: On verra ça.
1: On verra.
0: C'est
1: discutable.
0: Dans le « Ah ouais, mais non » du jour, il y avait une info qui a circulé. Comment garder le lait frais?
3: Oui.
0: Je vous expliquerai ça tout à l'heure.
3: Alors oui,
0: mais
3: bon.
0: Mais quand t'as pas de frigo.
1: Oui,
0: vous me donnerez
1: oui.
0: votre avis et puis les moins grosses têtes tout à l'heure, juste avant 9h du matin. Toute l'équipe est en forme aujourd'hui.
3: Oui.
0: Nous avons quand même les prédictions là, qui
1: alors
0: viennent
1: ça,
0: de.
1: Alors.
0: Alors ouais. ça fait sortir.
1: Donc explique-moi. Explique-nous.
0: Ça fait flipper. C'est Elon Musk. Qui n'est pas le dernier pour t'expliquer des trucs sur la technologie.
3: Bah, c'est ça, le mec, il est plutôt crédible. Il, a des
0: il, fabrique,
3: trucs,
0: il fabrique des robots, lui.
3: Il oui, bah, évidemment.
1: Il est, train, oui.
3: ouais. il est en train, ouais.
0: Les petits robots, c'est pas lui. C'est qui les petits robots qu'on voit un peu partout? C'est chinois, ça, ou c'est américain?
4: Je pense que oui, c'est chinois, ça.
0: Parce qu'il y a une compétition, là.
4: Avec la bagarre, ouais. ceux qui font la bagarre.
0: Ouais, il y a une compétition sur les robots. Vous avez vu, c'est celui entre la Chine et les États-Unis qui rompt le
3: plus. Mais en fait, là, c'est juste pour nous amuser. Mais le principal, en fait, c'est ce qu'ils vont faire, c'est des robots humanoïdes pour le service, en fait. Ceux qui vont vraiment nous remplacer, ceux-là, quoi.
0: Il a publié une série de prédictions sur ce qui nous attend d'ici 2035. 2035, comme le disait Piet, c'est dans
3: 9 ans.
0: Même 8, hein.
3: Ouais, 8, ouais.
0: Quasiment.
3: Ouais,
0: hein.
3: ouais.
0: Le tableau est pour le moins ambitieux. Écoutez bien. En résumé, l'IA surpasse donc l'intelligence humaine. Bon, bah, ça, je pense que déjà.
3: Dès cette année.
0: Entre ouais, vos oui, enfants ouais. qui font des 6-7 et ChatGPT, je pense que déjà, vous avez compris que ChatGPT est plus fut-fut. Les robots Optimus dépassent les meilleurs chirurgiens en 2029.
3: C'est le premier truc, c'est la première évolution qui va arriver, c'est en médecine.
0: En 2030, l'IA réunit plus d'intelligence que toute l'humanité combinée.
3: Ouais.
4: Ouais, oui.
0: Toute l'humanité combinée.
4: Ouais, ça m'étonne pas.
0: Ouais. En 2034, il y aura 1 milliard de robots humanoïdes en activité, wow. plus de mal à le croire, ça. 1 milliard
3: 2034. Mais ils sont déjà, les usines sont déjà en train de les fabriquer à la
1: mais
3: chaîne, là. Et on est en 2026. Ça va aller super vite.
0: Mais non, mais pardon, qui va les acheter, qui va les payer?
2: Ils vont faire des bébés entre eux.
0: Mais ça va coûter 15 000 $.
3: Non, parce que tu les loueras. En fait, comme une bagnole, tu feras un leasing dessus, en fait.
0: Ça, je crois pas du tout.
4: C'est pour les pros, surtout. En premier, ce sera pour les pros, je pense.
0: Il n'y aura pas un milliard de
3: pros. Dans les usines, tu verras que ça ira super vite.
5: Quand tu vois les voitures électriques, ça a pris déjà tellement de temps.
0: Il a raison. Voitures électriques, 10 ans pour les occuper.
3: Le truc, c'est que tout va s'accélérer à une vitesse, donc vous n'êtes pas prêt.

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0: J'adore ce son, qu'est-ce que ça fait du bien. Salut, c'est Europe 2 que vous écoutez, bonjour.
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4: 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Transport ferroviaire et parisien ne devrait subir finalement que de très nombreuses perturbations, tout ça pour ça. Ça fait 10 jours qu'on nous font chier avec ça. Au final, non, mais c'est vrai. T'as des gens qui prennent leur prédisposition. T'as des gens qui disent oh là là, ça va être dingue. Et puis le jour même, bah non, en fait, ça va. Non, mais
7: supportable. On l'avait dit, hein, que c'était.
4: Oui, mais est-ce qu'on peut donner les vrais renseignements aux gens? Est-ce qu'il y a des gens qui s'organisent derrière?
8: Mais je pense que même ceux qui ont annoncé une grève ne savaient même pas s'ils pouvaient en faire une ou pas, tu vois.
7: Et Stouff, elle disait que dans les écoles, les instits et les profs, ils le disent la veille, quoi,
5: Ils le disent pas, tout court, les élèves le découvrent.
4: Enfin, tu vas pas me faire croire qu'un prof, il sait pas qu'il va faire grève, tu vas pas me faire croire que ça lui prend 3 heures du mat.
5: Ah oui, il doit savoir, évidemment, évidemment qu'il doit savoir.
4: Comment tu veux que les parents, ils se débrouillent derrière?
5: Le gamin, il se lève, il se pointe à 8 heures, bah non, ton prof, il est pas là.
4: Bref, léger.

0: Il n'y avait plus de club Sandwich. Aujourd'hui, les trains circuleront, mais pas tous. Je vous fais la liste.
1: Attendez, on va noter.
0: À 9h12, un train partira de Paris pour Clermont. Mais attention, il s'arrêtera uniquement dans les gares dont le nom commence par la lettre M. C'est un nouveau concept.
2: Ah ouais, spécial. Ouais.
0: 9h30, nous avons un Paris-Lyon. Enfin, Lyon en France, parce qu'à la suite d'une grève des aiguilleurs, il pourrait éventuellement finir à Turin. 11h45, un train partira pour Bordeaux.
1: Okay.
0: Il y aura bien des places, mais uniquement dans la locomotive.

0: train partira pour Bordeaux.
1: Okay.
0: Il y aura bien des places, mais uniquement dans la locomotive. Les voyageurs seront priés de s'asseoir sur les genoux du conducteur.
2: D'accord, c'est noté.
0: 14h, un train Paris-Marseille circulera normalement. Enfin, normalement, il partira de Paris, mais arrivera à Dijon. Considérons que c'est déjà une belle performance. Et puis, il me faut de la moutarde pour mon rôti de porc de ce soir, donc okay. Autant que ça sert.
2: D'accord.
0: Et à 18h, dernier train de la journée, Paris-Strasbourg, départ confirmé, destination confirmée.
2: Ça, c'est bien, ça.
0: Mais nous ne savons pas encore dans quel sens il va partir.
2: C'est dommage.
1: D'accord, ouais, donc ça va quand même être assez complexe aujourd'hui pour avoir des trains, là.
0: Non. Il faut juste s'organiser à l'avance, mais à la SNCF, avant de s'organiser à l'avance, il faudrait déjà être à l'heure.
2: Oui, oui.
0: Voilà, donc malgré la grève à la SNCF, on continue de faire circuler les trains.
1: Bah, merci.
0: Enfin, on essaie.
1: Oui.
0: Vive la SNCF, vive le chouchou, tout ça, tout ça.
1: À bientôt.
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8: Au cas où on se reverrait pas d'ici là, je vous souhaite une bonne soirée et une excellente nuit.
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0: C'est à la fois un cadeau, mais ça peut être un petit peu dangereux. Et puis le ah oui mais non du jour, comment on gardait le lait à l'époque quand on n'avait pas de frigo? Je vous donnerai la technique.
1: D'accord.
0: Pas sûr que vous ayez envie de le faire. Pour l'instant, j'appelle quelqu'un, c'est parti. Allez.
2: Le loyer. Allô?
0: Aurélien.
2: Oui.
0: Bonjour Aurélien.
2: Bonjour Corinne.
0: Ah, oh, monsieur s'avance bien. Comment vous pouvez savoir que c'est moi? Voilà, je n'ai qu'une question, Aurélien. La voix?
3: J'ai qu'une question, Aurélien.
0: Quelle est la seule radio qui paie ton loyer?
2: C'est Europe 2.
0: Excellent.
4: Bravo.
0: Aurélien, de quelle ville en France, Aurélien?
2: À Nantes.
0: À Nantes. Très bien. À côté de Nantes, où exactement?
2: À Orvault.
0: Où?
5: Orvault.
2: Oui. C'est, c'est le nord de...
0: De Nantes. Qu'est-ce que tu fais là-bas? Raconte-moi un petit peu, Aurélien.
2: Je suis conseiller client dans une boîte d'informatique pour les comptables. Mais là, je me rends au boulot.
0: Tu vas pas te marrer tous les jours. Hein.
2: On
0: s'amuse
2: de temps en temps.
0: Ah, ils
4: n'ont
0: pas été la folie tout le temps.
4: On fait ce qu'on peut.
0: Voilà, une petite blague compta. D'informaticien, la compta, on passe des bons moments. T'as une chérie, raconte-moi un peu.
2: Oui, j'ai une conjointe qui s'appelle Sarah qui ne travaille pas aujourd'hui.
0: Eh ben, on lui fait un gros bisou. C'est un peu le bordel chez vous aujourd'hui avec les grèves, les machins, ou rien qui change?
2: Non, il n'y a rien qui change. J'ai pris le bus et puis voilà, je me retravaille tranquillement.
0: Non, mais je pense que dans 90% des villes de France, on a fait beaucoup de bruit et il se passe pas grand-chose.
5: Peut-être les écoles, je pense.
0: Est-ce que tu as passé un bon week-end? Tu as fait quoi ces derniers jours?
2: Oui, j'ai passé un week-end, mais je revenais de cure.

0: C'est toute option, il fait je vous mets tout. Hein, je vais,
1: on va faire le tour du propriétaire tout de suite. Ah, vous n'allez pas vous reconnaître. Après,
2: offensive, je veux la solution.
3: Elle est
2: offensive.
3: En body après.
1: Changez votre téléphone parce qu'il ne vous reconnaîtra pas demain matin. Alors, il ne vous reconnaîtra pas. Non, je l'ai vu.
2: Je ne l'ai pas vu, moi, Jane Fonda.
1: Ah, c'est pareil. C'est, tout ça, ce sont des très belles femmes. Mais est-ce que tu peux pas.
3: Oh, 88 ans, mec.
1: Mais, ah oui.
3: Ah, donc tu peux rien dire.
1: 88 ans.
3: Ah ouais, non, 88 ans, non, tu peux rien dire.
2: Mais elle est habillée comment après, c'est ça le truc?
1: Non, très regardez. Classe. Elle était très élégante.
2: Mais c'est là, c'est pas le problème. Là, c'est Madonna, elle est à moitié. Ouais. Elle est en body, quoi.
1: En fait, il y a un âge. Est-ce que c'est une vraie question, j'ai pas la réponse.
4: Tu peux être classe et sexy. Par exemple, tu regardes Monica Bellucci. Elle est
1: magnifique.
4: Un peu plus de 60 ans.
1: Monica Bellucci,
4: elle est magnifique et elle est classe.
1: Et puis toutes les formes, voilà. Parce que des fois les gens les défoncent en disant vous êtes un peu ronde, un peu machin. Mais on s'en fout. Les kilos en plus ou machin.
5: Je pense qu'il n'y a pas de règle, c'est une question de bon goût après en fait.
1: Alors, vraie question, c'est est-ce que c'est de bon goût de se mettre en body comme Madonna. C'est la vraie question, je ne sais pas.
4: Avec un filet de pêche sur les cuisses là.
3: On va te dire qu'elle fait ce qu'elle veut, évidemment.
1: Mais évidemment, mais c'est pas une réponse, elle fait ce qu'elle veut. Quand tu demandes un avis à quelqu'un, si la personne te répond, fais ce qu'elle veut, pas un avis. C'est comme si tu disais. La peinture de mon mur, elle est bien, fais ce que tu veux.
3: On va dire
1: que
3: ça serait plus distingué d'être habillé autrement.
1: Si tu passes ta vie à dire fais ce que tu veux, fais ce qu'elle veut, c'est pas des réponses.
4: Non, mais après, si elle nous demande notre avis, on va lui dire. Hein, on lui dit,
1: c'est quoi
2: on lui a dit.
1: J'envoie un texto tout de suite. What is this filet de pêche? Comment tu dis filet de pêche? Allez, 8h30.
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7: Ça c'est du costard, bonjour, bienvenue. Le soleil revient en Touraine, c'est pas pour faire semblant non plus. Plus de perturbations, j'en sais rien, non. Il va faire beau aujourd'hui, mais je vous en dis plus après les infos. Moi qui suis perturbé, la fonction publique, elle, est mobilisée ce mardi en France pour demander une revalorisation des salaires. Ça fera au moins 160 manifs en France. À Tours, un défilé dès 10h, depuis la place de la Liberté, direction Anatole France, en passant par la place Jean Jaurès.

0: tout à l'heure un couple qui nous fait beaucoup rire avec
1: le jardin.
0: Alors, le film érotique.
2: Quoi ?
0: Fait monter la barre des audiences. Vous vous dites, mais il n'y a plus de film érotique.
2: Ça n'existe plus, ça.
0: Il n'y a plus. Avant, il y avait. Alors, les plus vieux,
3: c'est sur M6 le dimanche soir.
0: Sur M6. Vous vous souvenez de l'histoire ? Vous savez ce qui s'est passé ?
4: Non.
0: Avec cette histoire ?
2: Pourquoi ça a été mis ou pourquoi ça a été enlevé ?
4: C'était en quelle année, ça ?
2: C'était pas avec Drucker ?
0: 90.
1: Ouais.
0: Ils ont mis le film érotique parce qu'il fallait faire des quotas de production française.
2: Ah, ouais.
4: D'accord.
0: Donc, Nicolas de Taverneau, à l'époque, avait mis un film érotique. Parce que ça faisait le dimanche soir, si tu dis pas
3: le dimanche soir, c'est ça.
0: Ça faisait des quotas. Et sauf que les mecs du CSA de l'époque ont dit non, non, non, pas du tout. On vous a demandé de mettre des œuvres françaises. C'est pas des œuvres françaises. Regardez, c'est doublé. Et en fait, ils ont été obligés de faire venir M6 des sourds et muets pour qu'ils lisent sur les lèvres des comédiens pour qu'ils disent bah si, ils sont français. Ils ont été redoublés, mais ils sont français. Donc c'est une œuvre française et donc ils ont gagné. C'est marrant quand même.
3: Ah ouais, c'est grave.
0: Eh bien, au revoir M6. Ouais. Dites-vous. Que le téléfilm érotique, le jacuzzi du plaisir, qui est passé entre 23h45 et 1h du matin sur C-Star,
3: c'est la maison ça,
0: a fait 4,4% de part d'audience.
4: Ils cherchent pas des acteurs là.
0: Allez vous rhabiller les douaniers australiens là.
4: Ouais, grave.
0: Tout ça là, c'est terminé. Vous savez quoi ?
2: Le jacuzzi
0: du plaisir, ce qui a fait de ces stars la 5e chaîne nationale.
4: C'est le jacuzzi du plaisir.
0: Moi là, je pense, j'ai tous les copains là, ces stars là, je pense que là aujourd'hui ils font du cul. Là les gars, qu'est-ce qu'on a comme téléfilm érotique ? On prend tout. Là, ils sont en train de racheter tous les trucs de films érotiques à ces stars.
4: Ouais, carrément.
3: Deuxième chaîne
0: attends,
3: TNT.
0: Il y a ma chérie, il y a Flashback avec ma chérie.
3: Ah ouais, c'est vrai,
0: avec Nathalie, c'est vendredi.
3: Ouais.
4: Ah, tu l'appelles ?
0: Nat.
4: Ouais.
0: Je te laisse un message vocal. C'est ton amour. Bon, j'ai vu les scores de ces stars. T'accepterais d'être en body flashback en body dans un jacuzzi.
4: Le flashback du plaisir.
0: T'accepterais ou pas? On l'appelle le flashback du jacuzzi du plaisir. Voilà, et comme ça, on met ça le vendredi, mais on fait une diffusion 23h15.
3: Ah, et tu en fais péter l'audience.
0: Ah, tu peux faire péter l'audience, ma chérie. Hein. Réfléchis bien. Message est passé.
4: Voilà.
0: Message est passé. Je peux peut-être me prendre ça dans la gueule, mais.
3: Parce que toi, on

0: Même moi, en tant que tonton cornichon, je ne le fais pas, ça.
1: Ça n'existe pas chez nous.
2: Mais ils le disent pas maintenant.
1: Mais non, c'est non, très mais américain. Oui, c'est si la personne que.
3: Pendant les laïcs.
1: Quelqu'un s'oppose ou se taise à jamais, c'est voilà. Aux États-Unis, c'est pas chez nous.
3: Mais ça pourrait être drôle quand même. Il y a aussi créer des embrouilles avec un ex, un membre de la famille ou un autre invité. C'est pas le jour, en fait. On fait pas d'embrouilles.
4: Il y a souvent des embrouilles. Hein,
3: on n'en parle pas. Vous gardez ça pour vous et vous réglerez ça beaucoup plus tard.
1: Il y a souvent des embrouilles quand il y a des familles divorcées. Et qui a le grand tonton qui une fois dit un message à un autre qui est à l'autre bout de la salle et il se retrouve et qu'est-ce que t'as dit à 25 ans
5: c'est celui qui a bu trop vite généralement au 20
3: heures. On l'oublie, il faut pas venir dessus.
5: Vous oubliez,
0: t'as sans ta femme, j'ai jamais de plat.
5: Ça va, ça va, ça va, ça va.
0: Ta femme, il y a quoi le train qui va passer dessus.
3: Koé, tu me diras autre chose à ne pas faire pendant un mariage, c'est éviter les danses ridicules, les gros clichés. Peut-être Madison, la chenille.
0: Parce qu'il y a des institutions.
1: Je pense que le Madison, tu ne peux pas y échapper. Je pense que la queue leu leu, je me suis longtemps posé la question.
5: La chenille.
1: Une chenille. Une chenille. Alors,
0: parce que tu veux me dire qu'à votre mariage avec Nathalie, on fera la chenille.
1: Oui. Est-ce que tu veux que je te dise un truc? S'il y a une chenille trop tôt, c'est ridicule. S'il n'y en a pas du tout, c'est déceptif.
0: Ouais. Ah ouais.
5: Faut la faire au bon moment.
0: Elle est au courant, Nat, de ça?
1: Mais en parler.
3: Il y a discussion alors.
5: Au moment de l'échange des alliances.
3: Et on va terminer à ne pas faire pendant un mariage, c'est éviter de laisser les amis chanter une chanson tous ensemble.
0: Alors ça
3: il
0: n'y
3: a
0: aussi.
3: Que Sylvie qui a le micro, les autres derrière.
1: Hors de question.
3: En plus. Personne chante en même temps.
1: La Sylvie avec ses trois copines, elle avait ça à foutre d'apprendre quatre lignes. Elle arrive avec son papier. Elle te fait le coup de. Je n'ai pas mes lunettes. Allez, les filles, on y va.
5: Sébastien.

0: mèche. Une émission.
1: Une émission.
2: Des conneries.
0: Et ça repart.
3: Non mais c'est vrai. Faut être pro quand on fait un spectacle.
2: Ouais.

0: pause, hein, si vous voulez pas, vous faites pas. Hein.
1: Ah ouais, mais non.
0: Ok, d'accord.
1: Ah ouais.
2: Et
0: non, oui, non.
1: Mais non.
0: D'accord.
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0: Pour la peine à 9h, je vous ramène à Phila Turner. Vous l'aurez cherché, c'est dans un quart d'heure.
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0: Aïe.
1: Vous allez l'entendre dans un instant. Grande, grande, grande rigolade. Et puis, j'ai une info sur un film culte que vous avez peut-être vu, qui à mon avis date de 90, à peu près. Fin 80, ouais. 90, qui va être fait en série Netflix.
2: Ah.
1: Ils vont le refaire en série Netflix. Quand vous allez vous dire quoi? Vous allez me dire, non, mais ils ont touché à ta. Je vous en parlerai dans un instant. Vous écouterez Gwen Stefani, il y aura de quoi frimer à la machine à café. Et puis une info à faire 8h, 9h30 tout à l'heure avec Michel Marie et Cyril Hanouna. Un monsieur qui a gagné 233 millions au loto, mais qui a oublié qu'il n'était pas divorcé.
2: Aïe, aïe, aïe.
1: Pour l'instant, il est l'heure.
3: Europe 2, il est 8h52 et tout de suite, c'est l'heure des moins grosses têtes avec Philippe Bouvard.
4: Eh bien, bonjour à tous et bienvenue. Bienvenue sur Europe 2 et bienvenue dans les moins grosses têtes avec à mes côtés ceux qui pourraient faire partie du gouvernement.
0: Ah.
4: Elle pourrait être ministre de l'éducation, t'oublies la CEDI, tu prends une tarte ou un coup de pelle dans la tronche.
0: Voilà.
3: Bonjour.
4: Lui ferait un bon ministre de la culture et de la communication, allant au plus près des Français pour les détendre en faisant des tire-mon doigt, Pietre.
5: Ouais, bonjour.
0: Bravo.
4: À ses côtés, il ferait un bon ministre des sports en lançant le lancer de gigot, le waterpolo ou encore le badminton. À la Catalane, c'est le meilleur. Corentin. Et enfin, le dernier pourrait être un bon ministre des Transports, tellement grand que s'il s'allonge à Brest, il fait un pont jusqu'à New York. Vite. On va commencer avec une première question d'un humoriste pas ouf, Monsieur Blaga de Bâle.
2: Ah,
4: la gueule de balle. Le 25 décembre 1937, un policier retrouve le gardien de but de l'équipe de foot Charlton dans ses cages, seul sur le terrain. Mais pourquoi était-il tout seul?
3: Il s'est trompé. Il s'est trompé de jour.
4: Je l'ai entendu parce qu'on l'a déjà fait.
3: Ah, il s'est trompé de jour.
2: Ah ouais?
4: Eh ben oui.
2: Non, c'est pas ici.
4: Si.
3: Il s'est pas trompé de jour?
4: Non, on l'a déjà fait.
2: Il s'était trompé de stade?
4: Pas du tout.
2: Non, c'est une histoire de climat.
3: Ça me dit rien.
2: De pluie ou de je sais pas quoi?
4: Non, c'est pas de pluie.
2: De neige?
4: Non, bah non.
0: Et s'est trompé de jour?
4: Non, il était bien là, le match avait...
3: Voilà. De verglas?
4: Non.
3: De brouillard?
4: Bon, en Angleterre, de brouillard donc.
2: Il voyait rien.
4: Hein, il n'avait pas vu que le match était terminé. Ils sont tous rentrés au vestiaire, sauf lui. Ouais, si on l'a fait. C'est un policier qui l'a retrouvé dans ses cages 20 minutes après la fin du match. Bonne réponse de Pietre qui ne se souvenait pas qu'il l'avait fait.
2: Voilà.
4: On termine avec une question d'un homme qui perd tout le temps. Monsieur, je passe de Touin à Toulouse. Le 10 août 1903.
2: À Toulouse,
4: 84 personnes sont mortes d'un incendie dans le métro parisien parce qu'ils ont préféré rester à l'intérieur.

0: Qu'est-ce que c'est bon ce morceau. Vous restez avec nous sur Europe 2, dans un instant nous serons de retour. Nous aurons des nouvelles d'Afida Turner. Oui, elle va de mieux en mieux. Tout le monde depuis deux jours sur tous les réseaux à ce Il y en a d'autres. Elle expliquera pourquoi elle ne fait pas l'Eurovision. C'est vrai, on aurait pu gagner. À tout de suite, c'est Europe 2.
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0: Dans deux minutes, ce sera pile 9h.
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1: Allez, le soleil paie sa tournée. Beaucoup cet été, généreux ce soleil. 30 degrés pour tout le monde cet après-midi. Soleil discret en matinée qui va vite le reprendre le dessus. On sentait à peine la fraîcheur au lever du jour en Touraine. Retour d'un temps plus instable, de possibles averses orageuses. Demain, des températures qui vont commencer à esquisser une petite baisse, comme on dit. On n'ose plus dire pour...

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1: Salut tout le monde, c'est Europe 2, vous écoutez 06 33 11 32 11 pour nous faire un petit bisou, un petit bonjour, un petit vocal, c'est mon WhatsApp. Et comme ça, vous pouvez nous laisser tout ce que vous voulez. Vous êtes en voiture, voilà, vous êtes dans les bouchons, vous êtes déjà au bureau. Appelez-nous, laissez-nous un message, ça nous fait très plaisir. Stouff est avec nous, ça va, petite Stouff?
2: Bonjour, oui, ça va.
1: Les enfants, ils ont école aujourd'hui ou pas?
2: Oui, ils ont école, logiquement.
1: Et ils y sont?
2: Le petit, oui, la école, il y est. Le grand, bah, je regarde si les profs sont
3: il est absents. Au PMU, apparemment.
4: Ouais. Il est en train de faire des rapidos, là.
5: Ouais.
1: Pietro, tout va bien?
6: Moi, ça va, les enfants sont grands.
1: La nuit était bonne?
6: Ouais.
1: D'accord, monsieur Corentin.
4: Je peux pas tout raconter.
1: Ouais. Oh. Bah non,
2: raconte, vas-y, on a le temps.
4: Bah non, t'es sur ses stars, 23h45.
1: Voilà,
4: le jacuzzi de l'amour. Là.
1: Non, le jacuzzi de l'amour, c'était dimanche soir.
4: Ah, dimanche soir.
6: C'est dimanche soir.
1: Bah oui.
5: Jacuzzi du plaisir.
6: Du plaisir.
1: Bah évidemment, jacuzzi du plaisir.
6: Jamais de la vie je ferais sans un jacuzzi. Ça me dégoûte.
4: Alors, t'imagines les saloperies qu'il y a là-dedans.
1: Si c'est le tien,
4: si c'est le tien, ça va,
1: oui,
4: ça voilà, va. Mais les jacuzzi municipaux, trucs comme ça,
1: je sais pas.
4: Non, les municipaux, mais qui va dans un truc municipal?
1: Et qui fait l'amour dans un jacuzzi municipal? Pourquoi pas dans un pédiluve?
4: Ici, on a, à côté d'ici, on a Paris, on a l'Aqua Boulevard.
2: Le jacuzzi de l'Aqua Boulevard.
5: Tu mets un cul-bord dedans, ça bouge.
4: Personne ne fait rien là-dedans.
2: Qu'est-ce qu'il raconte?
4: Mais même, non, mais elle est se poser le cul dedans, quoi.
1: Je pense que tu te poses le cul dans le jacuzzi de l'Aqua Boulevard un samedi du 15 août. Je pense que tu ressors avec des maladies incroyables.
4: Bah, si tu cherches un arrêt de travail, c'est bien. Là,
5: tu tombes, tu bois la tasse. Oh là
4: oh là là là là, là, là. Ouais,
1: tu te vides instantanément.
5: Ah, le bœuf bourguignon.
1: Je pense que c'est un cauchemar. Tous les trucs de piscine, là, les trucs où il y a.
5: Ah bah partout.
1: Il y a 1000 personnes là-dedans qui mettent leur yep sale.
5: Ouais.
4: Boah. Et puis tout le monde se lave pas avant d'aller. Enfin voilà quoi.
1: 90% se lave pas.
5: Et partout. Ouais. On dit à quoi boulevard, mais c'est partout. Pareil.
1: Ça va toi?
5: Oui, très bien.
1: T'es bien, t'es en
5: oui,
1: forme.
5: Nickel.
1: Notre Cédric, comment il va?
7: Ça va, pas beaucoup dormi parce que j'étais sur ces stars cette nuit.
1: Pourquoi?
7: C'est
5: parce que tu m'as dit.
7: C'est pas toutes les nuits alors, mince.
1: Les films érotiques de ces stars, non?
2: C'est pour ça que t'as dit pour rien.
4: Vu les scores, il y a des chances que ça arrive tous les soirs.
1: Moi, je suis le patron de ces stars, je regarde les scores, je dis tout le monde à poil, les gars.
4: Mais enfin, patron, il est 8h du matin, c'est les dessins animés sur les autres chaînes.
5: Bah, justement! Bah, ok, les cafards du plaisir, de les jacuzzi.
1: On va faire les douaniers australiens du plaisir dans le jacuzzi.
4: Allez, voilà. Et vous mettez, pas de couilles aussi, là, vous mettez avec.
8: Et Dora l'exploratrice, c'est le même titre.
1: Du jacuzzi du plaisir. Monsieur Vito est en forme?
8: Oui, ça va.
1: Allez, moi aussi, je vais très très bien. Ouais, super. Ouais. Afida Turner, magnifique Afida. Afida, vous savez, elle fait partie des gens, tu la regardes, tu dis elle est secouée. Elle est secouée.
5: C'est le mot.
1: Non, mais c'est ce que tu dis au début.
5: Oui.
1: Puis plus tu regardes, plus tu en as la confirmation. Mais c'est un personnage que tu ne peux.

0: Là, on peut gagner.
1: Ah, oui. Ta fille, elle doit faire un spectacle de fin d'année. Elle doit être habillée en arbre. Tu ne l'as pas en vert.
0: Tu penses qu'avec ça, là, on peut gagner.
1: Ah, tu veux faire rentrer Désiré Doué. Bon, bah, c'est du Gary qui rentre.
0: Tu penses qu'avec ça, là, on peut gagner.
1: C'est un aplat comme ça. Bon, bah, énergie qui nous attendait. Il y a eu quelqu'un d'autre qui est arrivé. Les patrons disent.
0: Tu penses qu'avec ça, là, on peut gagner.
1: Tout le temps. Bon, en attendant, l'info que je voulais vous dire à 9h08.
2: Ouais.
1: Je vous la donne. Vas-y. La vie est un long fleuve tranquille. Vous vous souvenez?
3: Oui.
1: Les groseilles et les.
3: Le quenois.
1: Bravo, oui. Bravo. Ça va être repris en série sur Netflix. Toujours la même histoire, une infirmière qui échange les bébés à la maternité.
4: Oh. La salope.
3: La fameuse scène énorme.
1: Eh ouais, monsieur.
4: Hein. Oh la salope.
1: Ah oui. Ah bah, on va pas faire la matinée dessus, hein, voilà. Qu'est-ce qu'on écoute, Vito?
3: Gwen Stefani. Oh.
4: La
5: salope.
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3: Excusez-moi.
1: Pardon. Hein. Journée mondiale anti-gaspi dans un instant. Tiens, on parlera pour frimer la machine à café si on vous en parle. 9h09. 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
4: Là. Barbadon,
3: enfin.

0: Les bouchons, moi ce matin, il y avait du monde à 6h.
1: C'est vrai ça?
0: Ah oui.
1: Moi je te crois alors. Journée mondiale anti-gaspi aujourd'hui. Faut faire attention au gaspillage. Pour la peine, vous allez frimer à la machine à café, on fait une petite révision. Ouais. Qu'est-ce que la DDM?
2: Ah bah ça c'est un... Non, c'est un joueur de l'équipe de France que Deschamps adorait.
1: DDM, c'est marrant ça.
3: Non parce que t'as dit qu'est-ce que la DDM, donc je sais pas, le Ricard, la bière. Elle aime la DD.
1: La DD? Qu'est-ce qu'elle aime la DD?
4: Date de motivation, date
1: alors,
4: de...
1: Alors, date, limite, de...

0: Pas une chanson de Britney Spears, ça? Upcycling again.
1: Ouais, ouais, bien
2: reçu. Upcycling the dynamite.
3: Du vélo sans selle?
2: Du vélo. Ah oui.
1: Upcycling.
2: Donc ça se prononce upcycling. Non, non, non. Non, c'est un procédé qui consiste à récupérer des matériaux ou des objets usagés pour les transformer en d'autres produits de qualité.
3: D'accord.
2: Oh. Qu'est-ce que l'éco-conception?
4: Quand tu fais un bébé qui n'est pas intelligent, tu dis « Oh, les cocons, lui !»
0: Non, c'est pas la conception.
5: Ah, les cocons.
2: Parce qu'il y a de l'éco. Bien sûr,
5: l'éco-conception. Quand tu utilisais du spermatozoïde de récup, dans une friperie ou un truc, t'achètes du spermatozoïde
2: de récup.
5: Ben oui, tu récupères, c'est de l'éco.
0: L'éco-conception.
5: Eh oui,
2: ça consiste à intégrer la protection de l'environnement dès la phase de fabrication. Et on termine par la prévision probabiliste. Eh ben, tu m'étonnes.
0: Ça,
2: que...
0: c'est ceux qui aiment bien les fer à friser. Ils sont probabilistes. Ouais.
2: Oui. Sans probabilisme, mais elle est très bien.
4: Il y a Dyson aussi, mais ça marche pas.
0: Ça marche pas.
2: C'est la méthode de gestion des stocks qui utilise des algorithmes pour attribuer des probabilités à différents scénarios de la future demande.
5: Ouais, je préfère
4: se friser les cheveux.
2: Voilà, les babilistes.
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2: Allez, dans un instant, restez avec nous. Ouverture du bar de Pietre.
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0: passe en ce moment. Tu étais en retard? Bah, c'est le Détroit d'Ormuz.
1: Ouais, ouais.
0: Bah, tu m'as acheté du sopalin? Bah, non, parce que c'est le Détroit d'Ormuz.
1: Ouais, ouais.
0: Bah, ouais, je t'avais demandé de faire le Détroit d'Ormuz. Dans un instant, c'est ce que vous allez entendre, c'est Starseller. Je vous rappelle également que nous aurons une info de la plus grande importance sur des choses qui ne se mettent pas à cet endroit. C'est le non, ça ne se met pas là. Vous l'entendrez d'ici quelques minutes parce que des fois, effectivement, il y a des choses qui ne se mettent pas à cet endroit-là. C'est fou cette manie. Michel Marie, Cyril Hanouna seront là d'ici quelques minutes pour cette histoire du monsieur qui a gagné 233 millions d'euros au loto, c'est en Italie, hein, qui avait oublié un léger détail, il n'était pas divorcé. Mais en attendant, le bar de Pietre vient d'ouvrir, 9h22. 9h22, de quoi ça parle?
2: Ça va vous parler, ça va gueuler. Là. Moi, je vous le dis.
3: Pourquoi?
2: Attendez, les Danois, ils peuvent pas s'occuper de leurs fesses, là?
3: Enfin, du moins de leur zizi plutôt.
2: Ah oui, t'es pas con.
3: Ils font chier. Hein,
0: les Danois, c'est encore un truc avec Trump.
2: Les Danois prennent Trump. C'est quoi le rapport?
3: Rien à voir.
0: Vous voulez prendre le Danemark?
2: Non, c'est des trucs à la con.
0: D'accord, non, j'ai pas d'idée.
2: Eh ben moi, en tout cas, moi vivant. Jamais.
3: Ouais, bah attends 10 ans et tu seras peut-être même allongé.
2: Ah putain, oui. Bah, oui. Oh là, j'avais pas pensé à ça.
3: Si, bah moi, heureusement, je suis là pour penser à ta place.
2: Oh putain, du coup, ça peut faire un.
4: Hop. Le climat, peut-être, ou Danemark? Non, rien à voir avec le climat.
0: Je comprends rien.
4: J'aime
3: bien.
0: Non, mais les gens doivent le voir à mon regard.
4: Est-ce que ça a rapport avec le Danemark?
3: Regarde là. Ouais, c'est vide.
2: C'est un truc qui vient du Danemark et il y a une histoire de zizi.
0: Voilà. Un zizi danois?
2: Un zizi danois.
4: Ça veut rien dire.
2: Ils vont comprendre. Là, parce que vas-y, ouvre tes esbroufles. Ça veut dire que sur les aires d'autoroute, il va falloir qu'on fasse la queue comme les filles, là, à chaque fois, là, tu sais, c'est chiant. Nous, on trace, là. Hop là.
3: Et puis fini les comparaisons.
2: Bah, pourquoi? Ça veut dire parce que toi, tu regardes, toi?
3: Bah oui, pas toi.
2: Si, mais je pensais que j'étais le seul.
0: Je comprends rien.
2: Les toilettes mixtes. C'est l'histoire de toilettes. Un truc, mais c'est.
0: Me dis pas qu'ils vont arrêter les cloisonnements entre les.
2: Ils vont pas arrêter les. Enfin, ils parlent.
0: Parce que je me suis retrouvé la dernière fois dans un restaurant.
4: T'étais au Danemark, toi?
0: Un peu à la mode en France, avec, tu sais, les toilettes chutes d'eau. Vous avez pas vu ça? C'est un mur avec des chutes d'eau, mais il n'y a plus de séparation.
1: C'est dans les boîtes de nuit, ça, en général.
0: Et là, t'as les gars qui viennent à côté de toi qui disent ça, tu connais. Et puis là, tu veux, moi, je suis pas.
2: Ah, bah, c'est comme vous disiez à la télé, c'est pas foufou.
0: Ah, mais moi, je

0: Ouais. Oui.
1: Et en fait, ils veulent enlever les.
2: Je vais te dire un truc, moi, je lis bêtement.
3: Et t'avais pas compris non plus. Bon, qu'est-ce qu'ils veulent faire?
1: Supprimer les urinoirs debout. En fait, il se trouve une excuse médicale en disant que tu fais mieux pipi assis que debout.
3: Bon, de façon,
1: super histoire à rapport à la prostate, machin et tout. Non, mais du coup, ils veulent supprimer les urinoirs. Bon. Moi, j'aime bien, ça va, tu vas plus vite. T'imagines ce que je disais sur les aires d'autoroute. Quand les filles elles font la queue, t'as remarqué?
0: Oui, bien sûr.
1: Toi t'as pas, il y a jamais la queue.
3: Parce
1: chez
3: que
1: les
3: nous
1: mecs.
3: On a pas le même truc à enlever. Les filles elles ont souvent les collants, les machins, les trucs.
4: Vous lavez pas les mains, c'est
3: elles,
4: quoi,
3: mettent, elles mettent du papier, elles font attention. Nous ça va beaucoup plus vite quand même.
2: T'as toujours un petit sujet de discussion avec le gars.
1: Bah c'est ça.
3: Ah bon, alors ça me gêne pas.
5: Ça me gêne. 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

0: honnêtement, la France, on est l'un des pays qui avons les profs les moins bien payés, mais c'est comme le médical.
1: Les forces publiques.
0: Les forces de l'ordre, etc. Voilà. C'est vrai qu'on paye très très mal les gens. Enfin, non, mais alors après, vous allez me dire, oui, mais la France, t'as plus d'argent, etc. Très certainement. Mais il y a des moments, si vous voulez que les gens se bougent les fesses et aient une passion pour leur travail, il faut aussi les rémunérer comme il se doit. Enfin, tu vois.
2: Et dès que tu commences à gagner un tout petit peu d'argent, brum, on t'assassine, tu perds toutes tes aides et tu t'es noyé par les impôts.
1: Donc, il y a un reportage qui expliquait ce que gagnaient aussi les infirmières, mais c'est un délire, vraiment. Hein.
2: Ridicule.
1: Quand elles vont faire une piqûre, une prise de sang,
2: elles gagnent rien du tout. 6 euros, elles gagnent 3.
1: C'est ça.
3: Ouais, c'est ça, c'est 3 là.
1: Et en fait, ils n'ont pas augmenté avec les années, donc elles restent et ces charges ont augmenté.
0: C'est pour ça qu'à un moment donné, la grogne existe, parce qu'à un moment donné, tu as des gens qui bossent parce qu'ils ont choisi un métier, parce qu'ils l'aiment. Je pense que beaucoup d'enseignants ont choisi ça parce qu'ils aiment l'enseignement, etc. Beaucoup d'infirmières parce qu'elles aiment les soins à domicile. Enfin,
1: ouais, mais à un moment donné, il faut que ces gens vivent aussi.
3: Mais malgré ça, le pays s'endette, donc c'est le chien qui se mord la queue, j'ai envie de te dire. Il n'y a rien à faire, tu peux rien faire. On est bloqué de partout, là.
0: Oui, mais je pense qu'en fait, on
1: n'a pas fait les bonnes économies.
0: Je pense qu'il y a beaucoup de dépenses qui ne partent pas dans les bons trucs.
2: Bah oui, c'est sûr. Hein.
0: Je pense que il y a des dépenses qui partent dans beaucoup d'aides. Vous avez la dernière fois, il y a un politique, je sais plus lequel, qui a expliqué que les infirmières n'ont pas. Je crois que c'est Lisnard qui a fait un truc pas mal pour le coup. Il a expliqué que les infirmières ne sont mal payées dans les hôpitaux, mais que par contre des commissions de la fonction du truc de l'aide médicale d'État, de tous les organismes qui gravissent autour du ministère de la Santé.

0: les mains de la justice désormais. Le parquet financier a demandé hier 4 ans de prison, dont 2 fermes à l'encontre de l'ancienne ministre accusée de corruption et des trafics d'influence au Parlement européen entre 2009 et 2013. Pour le compte du constructeur Renault, Rachida Dati risque aussi 5 ans d'inéligibilité et sa révocation de la magistrature délibérée le 21 janvier. Chine en chute libre en Europe. Le géant de la fast fashion a vu son chiffre d'affaires reculer de près de 14% au deuxième semestre, avec 28 millions d'utilisateurs mensuels en moins en juin par rapport à la fin de l'année dernière. Les premiers effets des durcissements réglementaires imposés par l'Union européenne, qui a mis en place des taxes donc sur les petits colis. Et puis un mot de football, et c'est avec un effectif totalement remanié que l'équipe de France a enchaîné hier soir avec un deuxième succès en Ligue des Nations. Victoire 1 but à 0 face à la Belgique. Michael Olise a libéré les Bleus en toute fin de rencontre avec un but à la 88e minute. Deuxième test réussi donc pour Zidane avant d'enchaîner avec l'Italie vendredi à domicile au Stade de France.
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2: Bon, bah, il n'a pas affiché 35 tout l'été pour nous lâcher comme ça fin septembre. Hein. Thermomètre maxi à 30 degrés aujourd'hui. Tarif de base pour la Touraine. Le soleil va montrer. Et qu'il en a encore sous le pied, il sera de plus en plus présent, pressant même au fil des heures. Ce mardi 29 septembre, autour d'un temps plus instable avec de possibles averses demain. Des températures qui vont quand même commencer à baisser un peu. Belle journée en Touraine avec Coé sur Europe 2.

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2: Salut l'équipe. Alors moi, dans le 57, là, personne ne fait grève.
3: Hein, évidemment.
2: Voilà, les professeurs sont là, les maîtresses sont là. Mon fils a bien un cours en CE2 et le deuxième, il est bien au lycée. Tous les profs sont présents. Ah, voilà, oui, merci la solidarité des profs. Hein. Bonne journée l'équipe, salut.
3: Non mais encore une fois, c'est un délire de grande ville. Je pense que voilà. Encore,
4: mais c'est j'ai l'impression que c'est les médias qui nous ont survendu le dos. C'est encore,
3: dans les villes, dans les grandes villes. Je pense que en milieu rural, les gens, ça ne change pas leur vie.
5: On oublie un léger détail, mais il faut avoir les moyens de faire grève aussi.
6: Oui, maintenant, ouais.
5: Que tu perds une journée de salaire, il y a des gens qui peuvent pas se le permettre. Hein.
7: Après, c'est les syndicats qui annoncent aussi 40% de grévistes, mais dans les faits, on verra dans la journée.
6: C'est voilà. Ça.
3: Mais ça veut dire que c'est un échec absolu.
7: Ah bah là, ça a l'air. Hein.
6: Ils avaient annoncé ça comme une manif noire, non?
7: Oui, c'est ça.
6: C'était annoncé comme ça.
7: Si tu lisais les manifestations, elles ne sont pas encore passées. Hein.
3: Je ne sais pas, moi, si les gens ne sont pas blasés. Vous ne trouvez pas qu'il y a une situation qui est pesante? Nous, on est là, on essaie d'amuser tout le monde, etc. Vous ne trouvez pas qu'il y a...
8: Oui, oui.

0: Et oui. Tant qu'il n'a pas signé.
1: Et il l'a dit. Et en fait, ça s'est su. Sa femme lui réclame la moitié de la somme.
0: Et s'il ne le dit pas et qu'elle la prend même 2 ans après, une fois qu'ils ont divorcé.
1: En fait, c'est quand il a touché l'argent.
2: Ouais, je pense qu'il a
1: ça. C'est pas le ticket gagnant, c'est quand il a touché.
3: Il peut faire attendre.
0: Mais 10 ans après, elle aurait pu lui reprendre la même chose.
1: C'est un an. Pour le ticket. Donc moi, j'aurais été lui.
3: J'aurais attendu.
1: Mon amour, qu'est-ce que tu veux? La maison?
4: Oui.
1: Oui.
0: Oui. Allez, signe.
1: Signe.
3: Bonjour, j'ai gagné.
1: Bien sûr. Mais c'est ce qu'il aurait dû faire, ce bobo.
0: Mais si elle arrive à trouver que la date à laquelle il a gagné, ils étaient encore...
3: Non, c'est quand il touche l'argent, il dit.
1: Non, parce que la date...
0: T'as l'air bien au courant, toi.
1: Parce que la date...
5: T'as divorcé, toi.
1: Parce que pour lui réclamer le gain, il aurait fallu qu'elle ait joué avec lui.
0: À ce moment-là, il peut le dire là maintenant.
2: Mais non, parce que le partage des biens, justement, oui. T'achètes une maison. Si toi, tu achètes une maison et que vous divorcez, tu...
1: C'est vrai, ils étaient en communauté.
2: Et oui, en communauté. Oui.
1: En communauté, c'est mort.
5: Il baisait.
1: Pour la peine, deux professionnels vont en parler. On a Cyril Hanouna et Michel Marie qui ont décidé de faire un dossier là-dessus. Salut.
5: Bonjour les chéris, bonjour mon Cyril. Comment ça va, mes merveilles?
1: J'ai fait le score hier, bravo.
5: Oui, on cartonne. Quelle belle audience. Et je vous adore, je vous le dis.
0: Tu nous écoutes, tu nous as dit en tout cas.
5: Je vous écoute tous les matins.
0: C'est pas ta radio pourtant.
5: Mais hier, je vous ai dit, je vous ai appelé en direct, je suis là. Je vous écoute tous les matins parce que tu es les autres. Bon, les chéris, affaire complètement ouf. Chloé vient d'en parler, il remporte 223 millions d'euros et son ex lui réclame la moitié. Michel Marie, vous avez enquêté sur ce fameux gagnant.
6: Ouais, Cyril, j'ai passé 3 jours sur cette affaire depuis qu'il a gagné 233 millions d'euros et que 23 avec son ex lui réclame la moitié. L'homme a complètement disparu. Il a quitté son appartement à 6h12 avec 2 sacs, une casquette et un poulet rôti. Depuis, il change de ville tous les jours.
5: Ah oui, est-ce qu'il se cache vraiment, mon Michel?
6: Oui, alors il serait devenu paranoïaque. Ouais. Bon, il a tellement peur que son ex revienne pour lui demander de l'argent qu'il est parti vivre déguisé en loup dans les Ardennes pour passer inaperçu. Il se déguiserait en chanteur de tragédie pour pas être embêté, car bon, personne ne fait chier tragédie, personne n'en mange jamais,
5: Est-ce que vous avez retrouvé sa trace?
6: Oui, alors je l'ai retrouvé.

0: 9h45.
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0: L'info vient de tomber.
3: On n'a pas vérifié.
0: Non, c'est pas ça, c'est ça se met pas là. Allez.
3: Non, ça se met pas là. Non, ça se met pas là. Oh non.
0: Caleb Rusk est un stagiaire de 24 ans, centre de recherche de la NASA. Il a été arrêté après qu'un échantillon lunaire de la taille d'une balle de baseball ait disparu d'un laboratoire. Le personnel a découvert que l'échantillon n'a pas été retrouvé pendant la vérification de l'inventaire en fin de journée. Les images de sécurité ont plus tard montré qu'il tenait la pierre, il regardait autour de lui, puis se l'est mise à l'arrière de son pantalon avant de le ressortir, la main vide, avant de s'en aller. Les enquêteurs ont déclaré que l'échantillon qui valait 4 millions de dollars sur le marché noir a été récupéré, écoutez bien, je cite, dans la cavité rectale. Sous supervision médicale à la clinique du centre spatial Johnson.
4: Le mec, il s'est mis un bout de lune dans le.
0: Voilà. Paraît qu'un jour, Superman a fait ça avec de la kryptonite.
5: Ouais.
0: Depuis, c'est Renault. Pensez-y, on revient tout de suite, c'est Europe 2. A tout de suite.
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1: Elle a tout bien fait, mais tu sais quoi, moi je l'ai vu maintenant depuis qu'elle est à Europe.
2: Merci Marie.
1: Depuis l'après-midi, là, maintenant, elle te fait des promos, bam, bam, elle enchaîne sur les trucs.
0: Je crois que ce sera toi, parce qu'il y a un cadeau à gagner.
1: Et les podcasts, elle t'envoie sur les signes furax, des podcasts de gens morts, bam, bam, bam, elle t'envoie sur tout, l'affaire Landru, machin. Elle est forte, c'est ma stouffe, ça c'est ma championne.
0: Là, c'est pour nos auditeurs, on leur fait gagner un séjour au ski pour 4 personnes. Une valeur de 1700 euros quand même.
1: Europe 1, on fait gagner un séjour avec Landru. C'est moins.
3: Est-ce
1: pas pareil.
3: Il pourra faire les cadeaux sur Europe 1 un jour pour voir.
1: Ah ouais, ça serait
3: les
1: marrant.
3: Les podcasts et tout.
1: Ça serait rigolo.
3: Tout à côté.
1: Hein. Lui, il fait gagner la valise RTL, il est capable de tout. Lui, hein.
0: Moi, je reviens sur Risoul. S'ils ont des vacances pour nous, on veut bien. Hein,
1: oui.
0: Il faut aller les voir.
1: Ah ouais.
0: Une bouteille à la mer.
1: Monsieur et Madame Risoul.
0: On avait adoré la dernière fois quand on est venu.
1: Ah oui, puis c'était il y a longtemps. Il faut qu'on aille voir les travaux maintenant. Faut qu'on aille voir. Parce que la dernière fois.
3: Fini quoi.
2: Il y a un remont de pente supplémentaire.
1: Vous allez adorer ce séjour. 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
0: Il y a un jacuzzi.
1: Parce que Souffle, elle est comme moi au niveau ski.
2: Il paraît qu'ils ont un jacuzzi du plaisir.
0: Moi, je suis bien chaud et jacuzzi.
1: C'est star, vous déjà en faire un prime.
3: Nickel.
1: 20% des salariés français télétravaillent au moins un jour par semaine. Voilà, c'est la nouvelle tendance, c'est devenu classique.
2: Bah déjà, ça fait moins de monde sur les routes, c'est bien.
1: 52% des cadres télétravaillent au moins un jour par semaine.
3: Aussi. Ah ouais, les cadres aussi.
1: Un sur deux. Hein. 79% des télétravailleurs sont satisfaits du nombre de jours de télétravail qu'ils ont chaque semaine.
3: Tu m'étonnes.
4: Les entreprises essayent de revenir un peu en arrière, là, je crois. Hein.
2: Ouais, surtout pour les plombiers, les boulangers en télétravail, et c'est
4: oui,
2: pas
4: les
2: ouf.
4: Les chirurgiens aussi.
1: Ouais. 73% des télétravail. Mais non, parce que vous en avez beaucoup maintenant de. Par exemple, les radiologues. Tous les gens qui passent les scanners, le mec il est chez lui. Ce sont des gens qui font les je sais pas comment ça s'appelle.
2: Slibar.
1: Non.
2: La radio.
1: Mais oui. Mais bien sûr que oui. Le mec, je sais pas comment ça s'appelle là, celui qui fait
2: le manipulateur.
1: Le manipulateur, il est là, il fait ton scanner. Ouais. Mm-hmm. Il te dit j'envoie au médecin et je verrai quand il renvoie.

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1: Cette Europe 2 que vous écoutez dans un instant, nous serons de retour. Nous reviendrons avec aujourd'hui donc les super productions et la compile des grèves. Puisque visiblement, il y aurait des grèves alors qu'ils ne sont pas fortes du tout.
2: Non.
1: Ça n'a pas l'air.
2: Effet d'annonce et.
3: Pour l'instant, ouais,
1: je pense que les gens ne peuvent plus faire grève.
2: Ouais. Oui, c'était pas payé quand
1: mais,
2: tu fais grève.
1: Mais je pense qu'il y a une vraie réalité économique. Nous aurons le saint du jour aujourd'hui, c'est la Saint quoi, c'est pas Saint-Michel ?
4: C'est la Saint-Michel.
1: Important, la Saint-Michel.
3: Ouais.
2: Je reviens juste sur les grèves. Il n'y a pas des fonds à la CGT et compagnie là pour.

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2: Il est 10h, dernière heure dans un instant, la compile de la grève, à ne surtout pas rater, nous faites trop bonne fête au Michel. Si vous appelez Michel, on peut vous appeler Bruce, c'était bonne fête et vous le chantez. Les news. News et météo, Cédric Lecor. Salut Cédric.
3: Salut Coé, bonjour à tous. Un temps plutôt ensoleillé ce mardi sur l'ensemble du pays, ou presque. Une perturbation est en train d'arriver par la Bretagne. De fortes précipitations, des orages sont attendus dans le sud-est à partir de la nuit prochaine, avec des risques d'inondation. L'Hérault, le Gard, la Lozère vont passer du coup en vigilance orange. Je reviens sur la météo dans deux minutes. 14% des professeurs du primaire sont en grève aujourd'hui selon le ministère de l'Éducation nationale. Certaines écoles sont fermées, c'est donc jour de mobilisation dans la fonction public. Les administrations vont tourner au ralenti, les enseignants, mais aussi les personnels hospitaliers, les agents des impôts. L'ensemble des fonctionnaires sont appelés à cesser le travail pour réclamer une revalorisation de leur salaire, alors même que le gouvernement envisage de geler leur point d'indice. Plus de 170 manifestations sont prévues dans tout le pays. Les étudiants, les

0: Wow. Alia?
1: Je pense qu'on sera parmi les derniers.
2: Mais ouais, je sais pas. Mais parce qu'en fait, elle va nous écouter, Alia, et elle va s'habituer à nos styles de vannes et compagnie, à notre style d'humour.
3: Ça veut dire qu'il faut qu'on la surprenne, qu'on fasse des battles de vannes.
1: Ah ouais.
3: Alors,
0: pour l'instant, on est tranquille parce qu'elle est pas drôle du tout.
1: Pour l'instant, oui, non. Mais parce que c'est. Alors, joli.
3: Il a raison. La dernière fois, je lui ai dit, écris-moi une présentation d'émission. Oh là là là là, c'est
0: catastrophique.
3: Ah, c'est Popek. Ah non, mais là, c'est.
1: Elle y arrivera quand même.
3: Oui, elle va. T'auras
0: pas la spontanéité qu'on a, nous.
1: Mais si, parce qu'elle t'aura tellement étudié qu'elle arrivera à calculer et à te sortir la vanne. Ouais, bah ça va, parce que

0: voici aujourd'hui pour cette journée qui était en théorie une journée noire de la fonction publique, des transports et tutti quanti. Bon, visiblement, c'est pas foufou.
1: Hein. Ouais, l'edge, ouais. Mais moi, je pense qu'il y a vraiment un truc d'économie aussi. Hein. Parce que tu te dis, je vais faire grève, je vais les soutenir. Tu regardes combien ça va te coûter.
0: Ouais.
1: Et tu te dis, bah, laisse tomber.
0: Pour la peine, nous, on avait fait quand même la compile de la grève avec la chanson des grévistes.
2: C'est la merguez, merguez partie. Tant qu'il y a de la grève, c'est pas fini.
3: C'est la merguez, la merguez partie.
0: La chanson de la CGT.
4: CGT.

0: président.
1: La chanson de secours de la CGT.
2: CGT, faire ton grève RTT. CGT, fais tourner.
3: J'ai pas la réponse.
1: C'est pas ça.
4: Non.
1: C'était les mêmes. C'était les mêmes qui avaient fait mangez-moi.
4: C'est
1: le chant du psylo. Voilà. Nous avons la chanson des manifestants quand les CRS approchent.
0: Flashball. Faut éviter de prendre dans la gueule. Flashball. Et aussi dans les glaïeuls.
1: J'avais oublié ça depuis longtemps, cette expression, les glaïeuls. La chanson des commerçants qui sont un petit peu inquiets.
5: Toc toc, qui frappe à ma porte? C'est les Black Blocs.
1: La chanson des profs en grève.

0: La chanson de la SNCF en grève.
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0: Oh, on était chaud là. Et la chanson du service public. Quand tu vas te pointer aujourd'hui, parce que tu pensais avoir rendez-vous, quelqu'un au guichet, tu vas voir que c'est fermé. Tu vas te repointer le lendemain avec tous tes papiers, mais c'est fermé. Ah bon, bah, je vais y retourner le lendemain à 16h alors. Bon, bah tu veux y aller aux heures d'ouverture, mais comme on est samedi,

0: Bonne fête. Alors j'appellerai bien mon beau-papa, mais qui est en soins aujourd'hui, en soins de thalasso. Hein. Voilà, donc c'est un petit fils, son dernier jour, je veux pas l'embêter là. Comme ça, il fait son petit soin de boue là, machin et tout. Avec, avec belle-maman, là, il a mis son petit peignoir, là, comme ça, il est bien. Bon, enfin, si. Hein. Voilà, c'est, alors c'est les archanges aujourd'hui.
1: C'est les archanges, ouais, donc il n'y a pas
0: pour ceux qui,
1: à dire.
0: Pour ceux qui croient les archanges, hein. Saint-Michel, si je dis pas de bêtises, c'est celui qui a protégé le Mont-Saint-Michel.
2: Ah bon?
0: Et oui,
2: ah, ça se tient. Hein.
1: Mais il doit y avoir plusieurs Saint-Michel, je crois, non?
0: Dans oui, le, mais je crois que c'est particulièrement celui-là.
1: Celui-là, je te dis.
3: C'est aussi, ça a rapport avec les galettes?
0: Ça met, non, c'est pas lui qui a fabriqué les galettes pour Saint-Michel, mais je crois
1: tu
0: que c'est lui qui a défendu.
2: Les galettes Saint-Michel.
1: Saint-Michel.
0: Oui.
1: Je suis pas calé sur l'archange.
2: Oh, c'était bon, ça.
0: Tu vois, elle est en train de le taper. Bah, je mets un billet sur la table que ça va pas lui sortir que c'est le créateur des galettes Mont-Saint-Michel. On va laisser faire.
3: Les galettes Mont-Saint-Michel, c'est les galettes Saint-Michel.
0: Eh bah, ben, on va laisser faire, mais je pense qu'il a plus défendu le Mont-Saint-Michel.
1: Alors, c'est un ange majeur, ça me dit, dans les trois religions.
3: Le Mont-Saint-Michel, c'est la mère Poulard.
1: Il est le saint patron de la Normandie et de la France. Avec un. Attends, je cherche le Mont-Saint-Michel là.
0: Bah oui, mais tu vois, t'as un rapport.
1: Je ne vois pas
0: marqué
1: là.
0: Bah,
1: si, ça doit être. Ah, si, attends. Moi aussi, les.
3: 50 grammes de beurre.
0: Non.
1: Des cases de la basilique du Mont-Saint-Michel.
0: Bah quoi?
1: Bah, je ne sais pas. Il est désigné comme saint par l'Église orthodoxe et l'Église catholique et figure donc au calendrier les principalement fêtés. Bon, et après, ça parle de basilique du Mont-Saint-Michel. Donc, il vient là-bas.
3: Disponible chez Carrefour et tous les supermarchés.
0: Mais. Je vais te taper. Également, au fait.

0: Mickey,
1: ça existe vraiment.
2: Mickey, bah visiblement. Bon, Mickey. Oh. Alors, j'ai même les Mikael avec un K, un H, un A, un I, tréma et un L. Les Mike, il y a des gens qui s'appellent Mike.
0: Ouais.
2: Les Raphaël, les Raphaëloun, les Raguel.
1: Les quoi? C'est quoi le dernier?
2: Raguel. Voilà, les Sariel, les Uriel, appelez-moi des Michel.
3: Alors, bon, oui, il y a bien un rapport avec le Mont-Saint-Michel, effectivement.
2: Mais non, mais je crois que c'est lui qui a défendu contre le diable, si je ne dis pas de bêtises.
0: Ah ouais.
2: C'est lui qui a...
3: Avec l'épée, là?
2: Ah oui, c'est ça.
0: Il était chaud en bagarre.
2: Non, mais je dis ça, je dirais, mais si vous pouviez vérifier cette légende, s'il vous plaît.
3: Alors, attends, légende.
2: Ange Michel qui a défendu
3: Archange.
2: Le Mont-Saint-Michel.
3: Michel défend le Mont-Saint-Michel.
2: Et d'ailleurs, c'est

0: Légende.
1: Ange Michel qui a défendu
2: Archange.
1: Le
2: Mont-Saint-Michel.
0: Michel
2: défend le Mont-Saint-Michel.
1: Et d'ailleurs, c'est comme ça qu'il s'appelait. Gabriel.
3: Michel.
1: Déjà, il se
2: gueule. Allô.
1: Allô. Allô, Michel.
4: Oui, bonjour.
1: Bonjour, Michel. Bonne fête, Michel.
4: Ouais, c'est ça. C'est ma fête, comme.
1: Ben ouais. Évidemment, c'est la Saint-Michel aujourd'hui. Donc, moi, je me suis dit, Michel, il faut que je l'appelle pour lui souhaiter bonne fête, mon Michel.
4: C'est bien.
1: Ça va, moi, c'est Coé. On est sur Europe 2 dans toute la France. Dites bonjour à Michel.
3: Bonjour, Michel.
4: Bonjour.
1: Ça va? Donc, est-ce qu'il y a du monde qui t'a souhaité bonne fête aujourd'hui, Michel?
4: Plein de monde.
1: Ah, faut dire, Michel, regarde, il a l'accent chantant. Qu'est-ce que vous faites dans la vie, Michel?
4: Je suis retraité.
1: Très bien, ça. Vous avez bossé dans quoi avant? On est dans le sud, là, non? Là, on est dans le sud, là, non?
4: Tout à fait.
1: Sud-ouest, je dirais. Bayonne, Dax.
3: Ah,
1: oh, il est parti.
3: C'est Léo là, il va me demander des infos et il va vouloir me vendre des panneaux photovoltaïques.
1: Ah,
3: lui.
1: Il m'a pris pour un mec. Ah oui.
5: C'est de l'IA, con.
3: Oh, non, c'est chiant.
2: En 708, l'évêque Aubert d'Avranches reçoit une révélation divine qui marque à jamais le destin de l'île. Selon la légende, l'archange Saint-Michel lui serait apparu à trois reprises, lui ordonnant de construire un sanctuaire sur ce rocher isolé au milieu de la baie. Voilà.
5: C'est ce que tu avais dit?
2: Non.
1: Non, exactement.
5: Alors pourquoi tu fais... Le mec, il fait ça, genre, j'ai dit ça.
3: Mais parce qu'il a même pas écouté ce qu'elle a dit, en fait.
1: Mais vous croyez que ça... Vous savez, c'est pas... D'accord, bah c'est pareil.
3: Il a même pas écouté.
5: Il a rien qui va, le gars,
1: faire. Tu vois? Rappelle-moi de Michel, pendant ce temps-là. Ouais, c'est vrai.
3: Il répond plus.
1: Oui, bah il n'y en a pas qu'un en France, quand même, non? Michel?
4: Oui?
1: Bonne fête, Michel.
4: Hein?
1: Bonne fête, Michel.
4: Bonne fête, Michel.
1: Ah, parce que c'est la Saint-Michel aujourd'hui.
4: C'est de la part de qui?
1: De la part de dessus. C'est parce que c'est pas votre fête, Michel.
4: Mais c'est de la part de qui?
1: Michel, j'ai posé la question d'abord. C'est Sébastien, là, pareil. C'est pas votre fête aujourd'hui?

0: donne l'info.
1: C'est pas ça le souci, c'est quoi, c'est qui au téléphone? Écoute... Vous vont s'en faire chier là.
2: Michel, écoutez-moi bien Michel, c'est pas la Saint-Michel aujourd'hui? Michel, pas ce petit ton avec moi, Michel. Hein. J'en ai maté des plus.
3: Ça y est, il est bouqué.
4: Merde.
5: Allez, putain, merde. Mais Michel, ils sont merde. Compliqués aujourd'hui.
4: Rappelle-le.
5: Non.
2: Si, il est mûr.
5: Oui,
2: il est à point. Il est saisi dessus.
3: Même si on lui dit pas bonne fête, on sait qu'on passe un bon moment.
5: Oui, mais nous, on veut la chanson. Les auditeurs en voiture veulent la chanson.
2: Ah bah ouais, là,
3: c'est la mérite.

0: Michel. Alors, allons-nous avoir un sans faute. Allons-nous avoir les trois Michel les plus grincheux de France.
1: Michel était sympa, moi. Pour moi, Mich-Mich, tu vois, c'est Mich-Mich, quoi.
2: Mich-Mich et grincheux.
3: Allô.
0: Bonjour, madame. Vous êtes la mère Michel?
3: Oui.
0: Bonjour, madame.
2: On l'a retrouvée.
0: Vous êtes Michel, alors. C'est vous, Michel?
3: Oui.
0: Ah, mince. Alors, je voulais vous souhaiter bonne fête, Michel, parce que c'est Michel, eux aussi. Voilà, je voulais vous faire une bise.
4: Bonne parole.
3: Merci.
0: Et vous êtes madame merde. Michel ou monsieur Michel?
3: Monsieur Michel.
0: Ah, pardon.
2: Ah, bah tu vois.
0: Non, parce que je vais savoir. Ah, bah oui, non, parce qu'au début, j'avais cru que c'était la mère Michel. Je me dis, tiens, j'ai votre chat.
3: Non.
0: Rien à voir. Donc, je voulais vous souhaiter bonne fête, Michel. Voilà, c'est aujourd'hui.
3: Merci.
0: On a fait une petite chanson pour toi, Michel.

0: Michel. Salut mon Mimiche. Bonne fête.
1: Salut.
0: Michel. À bientôt.
2: Salut.
1: À bientôt.
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0: Ah, tombé sur un Michel. J'embrasse mon beau papa Michel. Je fais un bisou.
2: Michel.
4: Quand on dit pop, on joue ça.
3: Quand on dit pop, on pense à ça.

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20: Oh, Hugo, t'as toujours pas rangé ta chambre.
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6: Je vous le dis tout de suite, dans un instant, nous aurons le bourgmestre belge puisque la France a battu la Belgique hier 1-0. C'est pas fou non plus, hein.
7: Non, mais.
8: On n'avait pas l'équipe, c'était ouais. L'équipe bis. Hein.
6: Ouais. La Turquie, c'était pas fou non plus. Hein.
8: Oui,
6: 1-0.
8: Bon, premier match de Zizou.
6: Non, mais
8: vous
6: me faites pareil parce que. Mais on a gagné, fois, c'est toujours. Ouais, non, mais
9: et
6: bon.
9: Et toi, à chaque fois, faut que tu tricites.
8: Ouais.
6: Je critique pas, je dis juste que c'est pas fou non plus.
10: Si je peux me permettre, désolé, j'interviens. Je...
6: Ah, ça va être oui, monsieur Bordas, oui, qu'est-ce qui se passe-t-il?
10: Arrête, tu m'énerves. Quand tu parles de foot, tu n'y connais rien. Tu n'as pas vu le match. J'ai envie de te dire ta bouche.
11: Ah, voilà. J'ai eu peur, j'aurais
6: dû dire ta vie. Vous savez qu'un vraiment, jour, il y avait la Coupe du Monde ou Coupe d'Europe où on était en Belgique
11: Coupe d'Europe.
6: Ouais.
8: Magnifique.
6: C'est moi bien. La France se faisait éliminer.
11: Ah ouais.
6: On était en train de manger dans un resto.
8: Contre la Suisse.
6: Il y avait Bordas qui faisait Non, je ne sens pas bien. Je me sens même. C'est quoi il a fini allongé au milieu des tuyas.
8: Ouais.
6: Il était en hyperventilation parce qu'il s'était senti mal.
10: Et moi, je suis un patriote.
6: Parce que la France.
10: Je suis un patriote, j'aime mon pays quand il joue.
7: T'es pas un missile en tout cas.
6: Bon, donc en tout cas, nous aurons le bourgmestre dans un instant, puisque la France a gagné. Bravo, quel beau match. 1-0, fantastique,
8: t'as
6: énorme.
8: T'as regardé le match?
6: Quelle pluie de buts.
10: On aurait pu avoir 4-0.
6: Ouais, bon. On aurait pu, mais on n'a pas
11: regardé,
6: eu.
11: Il t'a demandé, t'as regardé le match ou
6: bien
11: pas?
6: Bien sûr que non.
11: Ah, bah voilà.
6: Ah non, voilà. Voilà.
11: Donc alors, si tu regardes pas, tu peux pas critiquer.
6: Non, mais c'est vrai, je suis d'accord avec vous. Les matchs comme ça, je m'intéresse pas à des masses.
8: Et voilà. Belgique-France.
6: Oui, bon non, mais je. Oui,

0: de profiter pour vous envahir. Voilà. Mais qu'est-ce que je fais? J'antirige Paris, je me mets sans vatte et terminé mon souhait. Voilà. Alors, pour la peine, allez faire grève et tant te repose le français. T'as encore un mot à dire? Eh ben, j'écoute plus.
1: Bah, d'accord.
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3: Il l'a bien pris. Hein.
4: Oui, ça va.
0: Globalement, il le prend bien. Salut, Martin Garrix, Ed Sheeran, c'est Europe 2. Nous sommes mardi le 29 septembre. Stay.

0: Et là, visiblement, c'est définitivement terminé. Grégory, je t'écoute, tu balances sur qui ?
1: Alors, je ne sais pas comment il s'appelle, mais c'était dans une boulangerie donc de Condon qui a ouvert il n'y a pas longtemps. Et de 7h à 7h30, ils font des pâtisseries à moins 50% pour pouvoir vider le stock.
0: Ah, c'est le soir, ça, non ?
1: C'est le soir, voilà.
0: Ouais, c'est pas donc, mal, ça.
1: Je ne dis pas le nom de la boulangerie, sinon je suis obligé de toutes les citer.
0: Non.
1: Mais voilà, on y va avec ma fille. Donc ma fille, elle a 7 ans. Et elle me dit, je veux un gâteau, papa. Donc j'y vais, je lui dis, bah, écoute, on va attendre que ce soit à 50% et on regarde.

0: corps d'un animateur disparu.
1: Alors, vas-y,
0: je t'écoute. Tu balances sur qui?
2: Alors, moi, je balance sur ma mère.
1: Qu'est-ce
2: qu'elle a fait? Ma mère, elle est chiante.
3: Ah bon, pourquoi?
2: Elle a toujours un truc à dire. C'est-à-dire que tu vas au resto, tu te postes, toi, en photo, en resto, avec ta femme, tes enfants, ton mari. Ah ouais, ben tu vas encore grossir. Tu veux prendre l'apéro. Ah, c'est bon, arrête l'alcool. Il y a toujours un truc à dire. Peu importe ce que tu fais, il y a toujours un truc.
3: Un truc négatif, en plus.
0: C'est la petite phrase, la petite phrase que tu prends quand t'es avec tes potes, tu reprends une bière, puis t'as ta femme qui passe derrière. Ah, tu reprends une bière.
4: Mmh. Ouais.
0: D'accord. Ah, ouais, tu reprends des gâteaux.
2: En fait, ma mère, elle range la bouteille directement. C'est-à-dire qu'on est, on est avec des invités.
4: Un verre.
2: Elle attrape la bouteille, elle va dire, bon, c'est bon, maintenant, on arrête de boire, on va manger.
0: Hey. Et donc, ça a l'air sympa,
3: les repas de famille.
0: Le repas de famille avec toi, Noël, il est vite plié, à 22h, tout le monde est couché, non?
2: C'est ça, exactement, c'est ça.
0: Oh, mais il faut se faire plaisir.
2: On essaye de lui dire qu'il y a des choses qui ne se disent pas, qui ne se font pas. Elle s'en fout. Elle est comme ça,
5: peut-être que c'est une pince. Peut-être que c'est une pince, elle veut pas.
0: Non, mais il y a des gens qui sont comme ça. Il y a des gens, par exemple, ils en ont marre, ils aiment pas l'apéro, ils en ont marre de l'apéro, ils vont dire bon, allez, on va les manger. Parce que machin,
5: ils sont. Non, mais toi, c'est pas ton genre de faire ça en plus, hein.
2: Non,
3: mais c'est les réflexions permanentes, quand ça, c'est insupportable.
2: Mais c'est pour tout. Ouais, en fait, c'est pas forcément que pour ça, mais c'est pour tout. Ouais. C'est tout le temps, c'est permanent, en fait.
3: Tu fais une belle photo avec ton mari, ce qu'elle disait. Le seul truc, tout le monde va dire des compliments, oh, vous êtes beau, des machins.
2: Ouais, voilà.
3: Et la mère, elle dit, t'as grossi quand même.
2: Elle va dire, ah ben super, c'est ça le régime. Mais en fait, si on veut aller au resto, on va au resto. En fait,
0: t'as raison, mais fais-toi plaisir.
2: On fait ce qu'on veut.
0: Mais bien sûr.
5: Et pour l'héritage, après, plus tard, tu passes pas tout dans l'alcool, c'est bon.
0: Je t'embrasse fort, bisous ma belle.
2: Merci beaucoup.
0: Bisous ma Coralie. Marie-Virginie, c'est ça? C'est Marie-Virginie?
4: Marie-Virginie.
2: Oui.
0: Ouais, Marie-Virginie, je connaissais pas Marie-Virginie.
3: Non.
0: Dis donc.
4: Ouais, c'est pas commun.
0: Bonjour ma petite Marie-Virginie, je t'écoute. Tu balances sur qui?
6: Bonjour.
0: Allez sur qui?
6: Bonjour. J'avais un doute. Alors moi je vais balancer sur une amie.
0: Ah,
4: d'accord.
6: Voilà, elle s'appelle Stéphanie, elle est tout à fait gentille, tout à fait serviable, tout ça. Et la chose que j'ai à lui reprocher, c'est qu'elle est fortement intrusive sur tout ce que je fais. Mais tout.
4: Par exemple.
6: Comment expliquer ça? Je vais au boulot. Allez.

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0: Europe 2, bonjour, c'est Julien Fruté. Alors je vous souhaite la bienvenue et je souhaite aussi bon courage à tous les parents qui ont dû poser à RTT pour garder leurs enfants vu que certains professeurs font la grève. Et franchement, gaspiller un RTT pour ce motif-là, ça fait chier. Voilà. T'en veux à ton enfant là-bas, ouais. T'en veux même pas aux profs qui font grève, non, ils ont une très bonne raison de la faire, mais du coup t'en veux à ton gosse. Il va me le payer celui-là. Beyoncé, Dua Lipa, Rihanna ou encore Temper City, toutes vos stars pop préférées arrivent sur Europe 2.
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Bon, un conseil sur Europe 2, restez bien attentifs. 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

Bon, c'est la pause déjeuner qui démarre avec la playlist Pop Europe 2 pendant 30 minutes non-stop. Et attention, parce que ce genre d'ambiance, ça donne envie plus de commander une tournée de cocktails plutôt que d'aller à la cantine, hein, on est d'accord. Allez, calmons-nous. C'est

0: déjà complet pour le 30 mars. Voilà, ça part très très vite. Teddy Swims, Avicii et Ariana Grande se préparent sur Europe 2.
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Bon, je vois que ça plaît à tout le monde, donc on continue de profiter de la playlist Pop Europe 2 pendant 30 minutes non-stop. Alors je vous mets l'un des plus grands classiques Pop Europe 2 de David Guetta. Je d'ailleurs Somber et cette chanson qui parle de complexe physique. Et je vous dis ça en m'apprêtant à manger un hot dog. Somber sur Europe 2.

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La radio de Taylor Swift, bien sûr, c'est Europe 2. Alors, 4 chansons inédites sorties vendredi sur la réédition de son album The Life of a Showgirl, et celle-ci en fait partie. Taylor Swift, on écoute Passion Zero sur Europe 2. Pop Radio.

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Et je vous préviens, Miley arrive avant 14h. Alex Warren ne va pas tarder aussi, donc faites très attention, ça peut tomber là pendant que je vous passe la playlist Pop Europe 2 pendant 30 minutes non-stop. On sait jamais. Miley, après Mary J. Blige et après Adèle Castillon sur Europe 2 Pop Radio.

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Europe 2, on pense fort à ce gars qui a reçu 159 000 messages de la part d'une femme après un premier rendez-vous. C'est du harcèlement, hein. Ça se fait pas, c'est fait arrêter par la police. Bon, après, ça monte sa motivation, mais bon, un peu trop. Voici Tove Lo, Stromae pendant 30 minutes non-stop, c'est la playlist Pop Europe 2.

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Europe 2, j'ai exactement ce qu'il vous faut là. 14h27, ouais, petit coup de boue en principe, bah, croyez-moi, je vais vite régler ça. Bon, voyez les mollo quand même sur le café parce que sinon ce soir on dormira pas. On en a déjà bu 7, hein, ça suffit, on est bien là, ouais, on est déjà assez nerveux comme ça. Donc en revanche, on peut monter le son. De toute façon, ce genre de bonus pop Europe 2, on est bien d'accord que ça écoute à fond. On est bien d'accord. Ah oui, ça oui. Voilà, Inikamos, Here Comes the Stepper sur Europe 2.

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Ils vous réveillent tous les matins en direct sur Europe 2 et s'occupent aussi de vous les après-midi. 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Hein. Alors, tiens, je vous donne le numéro de téléphone pour joindre Coé sur WhatsApp. Un message à passer, ce que vous voulez et quand vous voulez surtout, au 06 33 11 32 11. 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Avant le retour de Coé, bon, on profite tous ensemble de la playlist Pop Europe 2 pendant 30 minutes non-stop avec le groupe Kyo. Je vais derrière Another Talk to You sur Europe 2.

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1: Voilà, vous avez compris,
2: mère.
1: Non, sa mère, elle déboule pendant le reportage. Non. Maman, je suis en train de travailler. Ah, David. Viens, mon grand, je t'ai fait des je t'ai fait un gâteau yaourt, hein, mon grand. Puis je t'ai fait tes tupperwares. Tu me les as pas ramenés, les tupperwares. Parce que je te les donne, mais tu me les ramènes pas. Est-ce que vous avez un moment comme ça où vos parents vous ont déjà fait la honte?
3: Ouais, grave.
1: Ma mère, devant tout le monde.
3: Ma mère, elle adorait nous faire ça quand on était gamin avec ma sœur. Et elle nous posait devant l'école, elle klaxonnait. Chérie, bonne journée, comme ça.
1: Je l'ai tellement fait avec ma belle-fille, avec Victoire.
2: Ouais, mais c'est drôle, c'en est devenu un truc.
1: J'avais fait des lâchers de ballons. Un jour, elle me dit, je l'emmène à l'école, elle me dit, mais pourquoi il y a plein de ballons dans ta voiture? Je sais pas, parce que j'ai un tournage après. Et quand on se rapproche de l'école, je vois qu'elle commence à se dire non. Hein.
2: Ah non.
1: Je dis, bah non, quoi. Elle me dit non. Hein. Et elle ouvre la porte, il faudrait qu'elle ouvre la porte, pousser les ballons. Donc elle essayait d'en reprendre un, il y en avait deux qui montaient et tout.
4: C'est drôle.
1: Ah mais c'était très très drôle. Les ballons, c'était très rigolo, stouf.
4: Non, mes parents m'ont jamais foutu la honte.
1: Oh, c'est bien.
4: Non, jamais.
1: Ma mère, moi, je n'ai pas vu beaucoup, vous le savez. Mon père, pas beaucoup non plus. Si, mon père, il avait tendance à me faire des bisous. Allez, bisous, mon grand. Ouais. C'est avec les bisous qui claquent sur la joue. Je dis, papa, je suis à l'école. Bisous, mon grand.
5: Oui.
1: Et bisous, papa. Bisous, papa.
5: Allez, on se plaint quand on est jeune de ça, mais maintenant,
1: On en rêve. Oui, je sais.
6: Moi, mon père, une fois, il m'a foutu une honte, la honte de ma vie en tant que supporter du PSG depuis des années. On s'était retrouvé sur le bord du stade. Enfermé avec les joueurs du PSG qui faisaient le match d'après. Et derrière nous, il y avait Joël Batz, le gardien. Et mon père qui dit tout fort, hey, regarde derrière toi, il y a Rocheteau. Putain.
1: On fera pas mieux.
2: Ah non, mais moi, c'est les fringues quand j'étais petit. Hein.
1: Ah.
2: C'est,

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2: Merci d'être avec nous sur Europe 2, 15h30, 18h, Coé sur Europe 2. Une partie de l'équipe est avec moi pour l'instant. Il y a Nat.
3: Les meilleurs.
2: Et évidemment, il y a Nat, il y a Tony, la fine fleur, hein, j'ai envie de te dire.
4: Oui, là, c'est les meilleurs. Elle a tout dit, Nathalie. C'est
2: oui,
4: les meilleurs.
2: Oui, les meilleurs.
4: On est très critiqués, mais on est les meilleurs.
3: Exactement.
2: Et c'est pas facile à dire critiquer, t'as vu hein.
4: Critiquer.
2: Coé et Pietre Estouf seront évidemment là à partir de 16h pour démarrer une nouvelle émission avec tout un tas de choses. Il y aura le retour du Fuck Marry Kill.
4: Aïe, aïe, aïe, aïe, aïe, maman.
2: On va vous donner trois noms.
3: Ouais.
2: Trois personnalités, trois gens qui peuvent exister ou pas. Il va falloir que tu dises avec laquelle tu couches, avec laquelle tu te maries et laquelle tu tues.
3: D'accord.
4: Il n'y aura pas Coé dedans.
2: Voilà.
3: J'espère bien qu'il n'y a pas écrit. Ouais,
4: on pourrait le mettre, comme ça tu le tues, après t'es veuve et après je me mets avec toi.
2: Oui, voilà, vous en parlerez tout à l'heure avec lui directement.
4: Ouais, il va être content.
2: Mais pour l'instant, ce que je vous propose, tiens, Tony, tu ouvres grand ta bouche, c'est l'heure de jouer au ni oui ni non. On accueille Lucie. Salut Lucie.
5: Je pense que Lucie, elle s'est entraînée tout le week-end. Elle a dit ni oui ni non à son mec, à ses enfants, à personne. Elle n'a répondu que par peut-être, certainement. Je l'admets. Ça va, Lucie ?
6: Absolument.
5: Voilà, elle est déjà partie. Lucie, qu'est-ce que tu fais dans la vie ? T'habites où, ma petite Lucie ?
6: Alors, je suis auxiliaire ambulancière.
5: Ouais.
6: Et j'habite en Mayenne,
5: d'accord.
6: À Saint-Léger.
5: Ah oui. À Saint-Léger, c'est où ?
2: En Mayenne.
6: En Mayenne, dans le département de la Mayenne.
5: C'est à côté de Laval ? C'est à côté de quoi ?
6: C'est ça, je suis à une demi-heure de Laval à peu près.
5: Très bien. Mais à part, quelles sont les grandes villes à part Laval en Mayenne ? J'ai l'impression qu'à chaque fois.
2: Je me pousse.
6: C'est la plus grande ville. Après, il y en a deux autres, mais c'est
5: comme
6: la
5: quoi
6: plus grande ville.
5: Vas-y, comme quoi ? Fais-moi rêver, genre.
6: Mayenne, la ville de Mayenne et Château-Gontier.
3: Château-Gontier, bah oui.
4: Château-Gontier ?
5: Tu connais Château-Gontier ?
6: Bien sûr. C'est là où il y a le VNB Fest.
4: Ah oui, exact.
5: Là où il y a quoi ?
7: Le VNB Fest, un festival, un gros festival.
4: Voilà. Celtique, non ?
7: Pas du tout.
3: Il y a plein de compétitions.
5: Mais tu connais Château-Gontier ?
3: Parce qu'ils ont un superbe endroit où il y a plein d'événements. Ça peut être ce que les DJ, ça peut être les choses avec les animaux aussi. Il y a plein de, ils font plein d'événements super.
4: Bah, elle connaît tous les châteaux.
5: Hein. Elle est géniale. Bah oui, parce qu'elle lui appartient. Château-Gontier, ça appartient.
3: C'est très joli. Voilà.
5: C'est la famille de Stouff. C'est non, vous regardez bien. Bon, tu vas jouer avec nous. Tu vas affronter.
2: Tony, c'est marrant.
4: Ouais, moi c'est marrant.
2: Parce que ça va pas aller, ça va aller vite.
4: Mais moi, non, la dernière fois, j'ai
5: fait 17. Non, il était bon, Tony. Allez, pour la peine, c'est toi quand même.
4: Ok.
5: Monsieur Tony, nous allons regarder le score. Dès que je dis go, c'est parti. On rentre dans le ni oui, ni non.
4: Attends. Ni oui, ni non, ni vui, ni machin, ni dodelinement de la tête.
5: D'accord ? Nous allons jouer. 3, 2, 1. C'est parti, t'as bien dormi mon Tony ?
4: J'ai très mal dormi.
5: À cause de la petite ?
4: À cause de la petite.
5: Pourquoi
4: elle fait pas ses nuits.
2: Il répète tout, ça marche pas, on recommence.
5: Il a
4: dit nuit.
2: Tu répètes les questions qu'on te donne, c'est
5: il
2: une technique de gruche ça.
5: C'est une technique de gruche.
4: Non, il m'a demandé est-ce que t'as bien dormi ? Non, j'ai mal dormi. Non, j'ai mal dormi.
5: Tu jouerais ?
4: Non,
5: tu veux que je dise un truc ? En Corée du Nord, c'est une pendaison.
2: Ouais.
7: Et il a dit nuit, et dans nuit, il y a huit.
3: Allez, on recommence, tu me dis Coco ?
5: Je t'interdis de répéter les phrases, c'est trop facile.
2: C'est ça.
5: On y va. C'est lundi qui recommence, il est tout fatigué. Hein.
4: Je suis fatigué.
5: T'es fatigué de quoi ?
4: Moi, je suis fatigué à cause de la petite.
5: C'est Pietre ou c'est la petite ?
4: C'est vraiment la petite.
5: Qu'est-ce qu'elle fait ? Elle dort pas ?
4: Elle crie toute la
5: elle
4: nuit.
5: Elle mange quoi le soir ?
4: Elle mange biberon 90.
5: C'est toi qui le fais ?
4: Je le fais tous les soirs.
5: Tous les soirs ?
4: En fait,
2: menteur.
4: C'est moi qui le soir. Tais-toi, toi.
5: C'est toi qui le donne dans la nuit ?
4: C'est moi qui le donne dans la nuit, toutes les nuits en fait, de 20h à 2h du matin.
5: Toutes les nuits, c'est toi
4: qui m'occupe de la petite.
5: Toutes les nuits, c'est toi.
4: C'est toutes les nuits.
5: D'accord, ok. Et elle pleure quand tu lui donnes ?
4: Elle pleure pas trop. Non, d'accord.
5: Merci. Elle pleure pas trop. Non, non. 33 secondes.
2: Et t'as vu, il essaie de gagner du temps en plus.
5: Oui, j'ai vu, mais c'est un escroc.
2: En faisant des réponses longues.
5: Lucie,
2: il est vicieux.
5: Il faut que tu me fasses plus de 33 secondes, Lucie. Est-ce que tu penses que tu peux le faire, Lucie ?
6: On va essayer.
5: Lucie, si jamais tu dépasses les 33 secondes, 100 euros, on mettra un petit bip au-dessus de 33 secondes et on continuera. S'il y a un deuxième bip, c'est que tu auras passé la minute et tu gagneras

0: Ça marche.
1: Et vite.
2: 3, il faut répondre.
3: Hein. Fais pas comme moi. Hein.
2: 3, 2, 1, top, c'est parti, Lucie. On y va. T'es prête, Lucie?
0: Exactement.
2: D'accord, t'es à la maison, là?
0: C'est ça.
2: C'est ça, d'accord. Tu t'es à la maison ou tu bosses?
0: Je suis à la maison.
2: D'accord, tu fais quoi à la maison, là?
0: Je suis en repos aujourd'hui.
2: Ah, très bien, c'est quoi ton boulot normal?
0: Je suis auxiliaire ambulancière et j'étais de garde tout le week-end.
2: Et tu dois être fatiguée.
0: Ça va.
2: T'aimes bien ton boulot?
0: Je l'aime bien.
2: Oui, t'as dit oui.
4: Je l'aime bien, oui.
2: Alors là, pas au coco, hein, je l'aime bien, oui.

0: l'aime bien, oui. Alors là, pas au coco, hein, je l'aime bien, oui. Excusez-moi. On va commencer. On durcit la règle. Hein. Tant pis, ma petite Lucie, je te fais un gros bisou.
1: Ouais, tant pis.
0: Bisous, ma belle. Bisous, on t'embrasse en Mayenne. Bisous, bisous.
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0: Là, il y a une marche. Regarde, regarde, regarde. Ah ouais. Oui, si, il y a une petite marche à un moment donné.
1: Mais Céline, elle le fait comme ça, elle s'arrête au milieu.
0: Si je vous propose bien, on va le réécouter. Remets-le, parce qu'elle chante au début. Remets-le. Ça va. Au début.
2: Tu l'as quand même au début.
0: Remets. Voilà.
3: Ma
0: écoutez, ça c'est les autres.
3: Ouais.
0: Attends, elle va y aller. Il, t'as raison, c'est un dodane.
4: Elle est en bagnole.
0: Elle le prend un peu vite et elle redescend. Écoute bien.
4: Ah, moi je dirais c'est une olive. Hein.
0: Écoute bien.
3: Ah non.
0: Écoute bien. Le dodane arrive un peu vite. Et elle redescend. Voilà. Si, si, c'est un dodane. Voilà, c'est le dodane experience, si vous voulez.
1: Et l'olive, ça marchait aussi. Hein.
0: Arrêtez de vouloir mettre des olives dans tout, mais pas Vida.
1: Si, sur la descente, mais jamais.
4: Olive aux anchois.
0: Mais enfin, il y a. Est-ce qu'il y a un domaine, des fois, vous êtes dit, je suis meilleur, ou je suis sûr que je suis le meilleur?
4: Ah, bah là, le chant.
0: Vous avez remarqué, quand on chante dans sa douche, on chante
4: oui,
0: bien.
4: Juste, mais ouais. Même en voiture, la dernière fois, j'ai fait le coup. En voiture, je mets le son un peu fort, je chante, je suis putain. Je tiens la note et puis là t'as un coup de tête, ton téléphone il sonne sur le CarPlay et là tu continues de chanter. Oh, je chante comme une merde.
0: Et en fait, c'est que ma chérie pour le mariage elle se prépare. C'est, elle veut faire un truc où elle veut qu'on chante.
1: Oh là là.
2: Mais non. À plusieurs.
0: Alors je ne dirais.
2: C'est énorme ça.
0: C'était exactement ce que je lui ai dit au début. Je lui dis oh là là.
4: Moi c'est Seb, mon mari qui veut montrer son zizi.
0: Et donc je l'entends chanter dans la douche et la dernière fois elle me dit mais tu sais quoi, mais je. Je chante bien sous la douche. Je dis chérie, reste sous la douche.
1: C'est devant tout le monde, ça va être embêtant pour les invités, quoi.
0: Elle s'entraîne sous la douche. Et c'est vrai que sous la douche, c'est trompeur parce qu'il y a une petite caisse de résonance. Il y a un truc pour lequel vous pensez être bon.
1: Moi, Tony pour en témoigner sur le bricolage de travers. Je suis très très bon.
4: C'est vrai que
1: c'est, je bricole super bien, mais de travers.
0: Je suis pareil que toi, les niveaux, c'est pas pour moi.
5: Moi, ce serait plutôt l'inverse. C'est remettre les cadres et les trucs droits. Mais je crois que tu le fais toi aussi. De remettre dès que je rentre chez quelqu'un. Mais discretos, parce que je veux pas vexer les gens, tu vois. Je me mets à côté du cadre et un petit coup de truc pour remettre de niveau.
0: Vous savez en quoi je me trouve bon quand je regarde une recette TikTok? La dernière fois, j'en ai vu une où tu mets des pâtes. Tu mets les pâtes, tu sais, tu les mets crues.
4: Ah oui.
0: Dans le fond d'un gros d'un truc.
4: Oui.
0: Tu mets, du la sauce tomate, tu mets des légumes, tu mets ton poulet cru, tu mets du paprika, du sauce
1: généralement,
0: piment.
1: Ça marche que sur TikTok.
0: Écoute-moi bien, tu mets un peu de lait de coco, tu mets de l'eau, machin, tu vois le truc, tu fais, trop bien, je l'ai fait.
1: Alors
0: rien qu'à
1: évidemment.
0: Les pâtes, c'était trop cuite, le poulet, il n'était pas cuit. Il n'y a rien qu'à aller. Moi, je suis le spécialiste pour voir une recette TikTok, je la fais ça.
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0: Mais c'est pas vrai, dites-moi pas que c'est pas vrai. C'est Europe 2 jusqu'à 18h tous les jours, nous sommes là. Je vous rappelle que vous allez pouvoir gagner de l'argent. On a un programme aujourd'hui, mais un programme. Avant que je vous présente tout le monde, de la thune à gagner, du pognon, du genre,
1: allez.
0: De la moulaga. Faites-moi un synonyme d'argent. Faites-moi un synonyme d'argent, chacun votre tour. Stouf.
2: La moula.
0: Très bien, Pietro.
3: Le pognon.
0: Très bien, Nat.
2: Du flouze.
0: Oh là là, ça a été dit déjà. Ça a été dit.
2: La, ouais. La caillasse.
3: Le grisby.
0: Oh,
3: la maille.
0: De la maille, je refais un tour.
2: Attends, je sais plus là. On a dit le fric, oui, on l'a dit.
0: Ouais, non, le fric, tu l'avais pas dit.
2: Le fric,
0: ouais.
2: Non.
3: Ouais. Du pèse.
0: Ouais.
2: De la thune, on l'a dit.
3: Ouais.
0: Ah, on l'a dit ça.
2: Je sais pas.
0: Tu me déçois beaucoup, Nathalie.
2: Je sais pas. De l'argent.
0: Du genre art.
3: Putain, c'est que mon prochain.
4: Est-ce qu'on peut dire du black?
0: Eh non,
3: alors
0: non,
3: c'est parce que sale.
0: Et non, mais d'où on offre de l'argent sale? Ça va pas toi, non?
4: Ah non, mais je dis pas que c'est de l'argent sale qu'on offre, mais c'est
2: pèse. Un
0: on l'a dit aussi.
2: Des pesetas.
0: Des pesetas. Tu connais beaucoup de gens qui disent vous avez gagné des pesetas.
3: Si, a raison.
2: Hein. Des pesetas, merci, mon Pietro.
0: 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Déjà, on se dira bonjour, ça me fera très plaisir. 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Alors attention, parce que je suis allé voir la direction des programmes.
3: Ah.
0: J'ai dit, les gars, ça c'est bien dans les émissions musicales. Mais si ça tombe chez nous, enchaîner les trois titres, c'est bizarre. Donc est-ce que on peut imaginer qu'il puisse y avoir les trois titres
3: en même temps,
0: l'un après l'autre, mais peut-être avec un truc à nous entre les deux.
3: Ah.
0: Tu vois, genre par exemple, tu entends Miley Cyrus. Hop, on fait une petite connerie. Bam, d'un seul coup après, il y a Alex Warren. Voilà. Stouff, elle fait un petit ni oui ni non. Voilà, bim bim bim bim, et ensuite on a l'aimant. Ou dans l'autre sens.
3: Ça marche aussi alors.
0: On m'a dit oui.
3: Ah,
0: ça marche aussi.
3: Ah, ouais.
0: Il faut qu'il soit dans cet ordre-là diffusé sur l'antenne d'Europe 2.
3: Ok, d'accord.
0: D'accord, donc je vous le dis, soyez vigilants. Ça peut tomber n'importe quand. Vous enverrez pop au 7-12-13 et vous gagnerez 30 000 euros. Bonjour, ma petite Stouff.
2: Bonjour, excuse-moi, j'étais au café.
0: Je vous en prie, c'est pas comme si c'était notre 50e de la journée.
2: C'est pour ça.
0: Hein, pas comme si vous prenez de la drogue. Jamais, monsieur, du café, de la rabeca. Il prend quoi, Pietro?
2: Rooibos.
3: Ouais, parce que du coup, tu m'as fait flipper avec mon matcha là, qui a de l'aluminium. Du coup, j'en bois plus.
0: Ma faute.
3: Et du coup, je bois du rooibos et du café.
0: Ma petite chérie. Bonjour, ma petite Nat.
2: Ça va?
0: Tu sais que on en a parlé tout à l'heure. J'ai envoyé un message à la direction des programmes de ces stars.
2: Ouais.
3: Ah oui. Tu réponses ou pas?
0: Parce que depuis que ça s'appelait quoi là?
3: Le jacuzzi des plaisirs
0: a fait 4% de part d'audience.
3: Cinquième chaîne nationale.
0: Dimanche soir sur C-Star.
2: Ouais.
0: Ils veulent mettre toutes les animatrices à poil.
2: Donc tu n'es pas d'accord?
0: Si.
3: Tant que ça marche,
0: j'ai un intérêt au bénéfice. Tant que ça marche.
2: Jaloux comme tu es, ça m'étonnerait.
0: J'ai fait le

0: Bouc, j'ai gardé cette
1: eau. Qu'est-ce que t'as fait, toi?
2: C'était il y a longtemps, c'était avec des copines. Donc, il y avait une voiture, c'était les filles, une voiture, les garçons, pour partir en soirée. Donc, les filles, on part en avant et les garçons étaient censés nous suivre derrière. On pensait que c'était eux qui arrivaient derrière la bagnole. Donc, on s'est dit, allez, on accélère comme des faux-folles, on va y aller à fond, on va arriver avant eux. La voiture derrière accélère de plus en plus, c'était la nuit. Nous, on accélère encore. Qui c'est qui arrive à notre niveau? C'était
0: les flics.
1: Vous aviez dit que vous avez eu peur.
2: On a dit, on comprend pas, on pensait que c'était des amis.
1: Heureusement que t'as pas montré ton cul, comme t'as l'habitude de le faire. Pour rigoler. Allez, Vito, on a rien.
3: Pas mieux que ça.
1: Pas mieux que ça, on n'aura jamais mieux que ça.
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1: Sur la banne arrive.
4: Si tu bailles,
1: je te dirai bye bye. Et voilà, si tu bailles, je te dirai bye bye. Voici Eugène, cette Europe de tous les jours jusqu'à 18h.

0: Okay. Tout ça pour vous dire que nous allons jouer à ce jeu que j'adore, le Fuck, Marry and Kill. Écoutez-moi bien tous, je vais vous donner trois noms.
1: Ouais.
0: Trois noms de personnes, il va falloir me dire avec laquelle vous seriez prêt à coucher une seule fois, celle avec qui vous seriez prête à vous marier, celle que vous avez envie de buter, il faudra me dire pourquoi.
2: On a des propositions pour lui ou pas?
0: Bien sûr.
2: Ah,
0: ah merde, il y en a une pour moi.
3: Oui.
0: Ah, puis Yannat, ah, chiant. Attention, vous êtes prêts?
4: Oui.
0: On y va, on fait un petit tour de table. Stouff.
1: Ah, ça y est, ça y est.
0: Je veux.
2: J'ai la tienne.
0: Elon Musk.
1: Mm-hmm.
0: Emmanuel Macron.
1: Ouais, ouais, ouais.
0: Passe-partout.
1: Ah,
4: intéressant. Il y a match.
2: Il
4: hein.
2: y a match.
0: Ah, franchement, il y a de quoi hésiter.
2: Allez, une petite soirée avec Passe-partout.
0: Tu sais qu'il est presque érotique son nom. Hein.
2: Oui.
0: Quand tu t'appelles Passe-partout, tu te dis qu'il va passer une belle soirée. Hein.
4: Ah oui, c'est vrai.
2: Mais ne te fie pas à la taille.
1: Non, mais.
2: Il paraît que.
1: Alors.
0: On embrasse Passe-partout.
1: Alors, je commence par lequel fuck Marie.
0: Celui. Alain, tu me dis d'abord celui qui te paraît le plus évident, dans lequel tu le mets.
1: Allez, je me marie avec Elon Musk.
2: Ouais,
1: comme ça, j'aurais dit pas.
4: Bon,
1: je divorce et puis.
0: J'ai hâte de savoir avec qui tu fais l'amour pour une nuit.
1: Et c'est là que ça se complique.
5: Faut tenter l'expérience.
2: Bah, si,
1: ouais,
2: c'est vrai.
1: Ouais, ouais, mais il y en a un, il est.
2: Ouais.
1: Bah, non, allez, je fuck avec Passe-partout.
0: Ah bah les différences, voilà. Tout le monde est pareil.
1: Ah oui, voilà.
0: Bravo Stouff.
1: J'ai jamais fait donc
5: voilà.
0: Dédé.
4: De quoi, avec quelqu'un
0: moyen,
4: tu veux dire?
0: Dédé, vas-y, contacte Stouff, allez open mon Dédé. Allez, très bien, Pietro.
6: Dédé, vas-y. Il rentre à la nage.
0: Il vient de sauter du fort. Pietre.
2: Oui.
0: Jennifer.
1: La chanteuse?
0: Alors, Jennifer Ayash.
2: Non, on l'a déjà proposé.
0: Jennifer.
5: La chanteuse.
0: Ah,
5: Jennifer Ayash, il adore.
0: Oui. Et on
5: l'a
0: déjà fait.
5: Et il la fuck.
0: Jennifer Starak.
2: Ah ouais.
0: Rosie de Palma.
2: Ah non.
0: Ou une vieille de Tipiac, celle du milieu.
4: Oh là là.
5: Mais lui, pense qu'à baiser dans sa tête, c'est ah oui, ah non, il pense qu'au cul, lui.
0: C'est vrai que lui, pour lui, il mettrait tout dans la même catégorie.
5: Lui, c'est baiser.
0: Je vous demande une réflexion.
2: Ouah, c'est chaud.
4: Ouais, parce que ça aurait été celle de droite, encore.
2: Bah, surtout, la vieille gothique.
6: Surtout laquelle? Que la vieille du milieu des trois est décédée.
0: Je rappelle que c'est le fuck.
1: Oh,
2: non, j'ai trouvé.
6: Je crois. Hein.
2: Je me marie avec la vieille de Tipiac, comme ça, allez, j'en chie pendant 2-3 ans max.
5: Et tu bouffes bien.
2: Et après, j'ai du couscous à volonté tout le reste du temps.
0: C'est vrai que mathématiquement en parlant.
1: Ouais.
2: Et alors.
0: Jennifer. Ouais, Jennifer. Non. Qu'est-ce qu'il y a? Tu veux pas tuer Rosie de Palma? T'es gêné?
2: Hein?
0: Tu veux pas tuer Rosie de Palma? T'es embêté?
2: Si, je tue.
0: D'accord.
1: Et je fuck Jennifer.
2: Ok,
0: très bien. Nat, je te ferai la fin.
1: Ah bon?
0: Tony, Nathalie Portman.

0: nous dire alors. Et alors, ça va être lequel, celui de Nat? Vous voulez que je vous dise celui de Nat ou pas? Dans un instant, ouais, elle va pouvoir réfléchir. Le fuck, marry and kill de l'équipe. Nat, tu devras entre eux. Frédéric Anton, Yann Muller.
1: Frédéric Anton,
0: c'est le cuisinier. Attendez, Frédéric Anton, Yann Muller, Pierre Ninet. Rendez-vous dans 3 minutes.
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0: Allez, là, ça va bien m'énerver.
3: Il n'y a que
0: ça.
3: Des beaux gosses.
0: Puis il y aura le mien aussi. A tout de suite, c'est Europe 2.
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0: On ne comprend pas les mecs des copines.
1: Moi, j'aime bien récupérer.
0: Donc, Yann, je t'adore, mais je te bute, je peux pas.
2: Allez, Yann Muller, bam.
0: Voilà.
2: Et Tony, il a déjà récupéré sa femme.
3: Il a passé un message.
2: Il a déjà passé un message, Tony, rien ne s'opère. Comme dans le cochon.
0: Frédéric Anton, je pense que si j'étais pas avec toi, je serais allé manger tous les jours chez lui pour essayer de me faire remarquer.
2: Donc,
0: je me marie avec lui parce que je l'aime bien et puis j'adore la bouffe.
3: Mais
0: voilà.
3: Tu vas prendre des kilos par contre.
2: Hein. Tu fais quoi? Tu te maries ou tu fais.
0: Je me marie, je mange, je fais tout ce qu'il veut.
3: Mais tu dépasses ce qu'on t'a demandé là.
1: Vas-y, mollo,
3: d'ailleurs, je l'appelle tout de suite.
0: Et Pierre Ninet, c'est quand même un fantasme aussi. Ninet, je couche forcément.

0: Allez, voilà.
1: Et okay. Je lui ai dit, Sandrine, viens goûter ça. Pas j'ai abandonné, elle va me dire, c'est quoi? J'ai dit, t'inquiète, c'est du boulgour. Allez, goûte-moi ça. J'ai dit, goûte-moi ça, elle va dire, il est bon ton boulgour. Et là, j'ai. Ah,
0: c'est de la chauve-souris.
1: Ah. Et je suis sûr qu'elle dirait, bah finalement, j'ai fait de la merde ces dernières années. Voilà. C'est très bon.
2: Voilà. Elle va ouvrir une boucherie.
1: Je pense que je peux faire changer Sandrine Rousseau.
3: Mmh. Okay.
1: Et je peux faire un pas vers elle. Parce que moi, j'aime déjà les trucs un peu vegan, machin. J'aime bien. Je n'aime pas que ça, mais j'aime bien aussi un peu.
2: Et on a une pensée pour Greta Thunberg. Hein.
1: Voilà, Greta, bah tant pis. Allez.
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4: Ah, mais le monde est devenu totalement fou, là. Complètement fou, là. Avec cette journée, avec de mes manifestations un peu partout devant les lycées et les collèges. Oh là là là là. Ouais, gamin, après vous retournez en cours, hein, on a assez rigolé. Hein. On a dit qu'on n'était pas content, on n'est pas content, après on retourne en cours. Hein, parce qu'il faut sauver les retraites de demain.
5: Hein. Mais il y a un truc.
4: Faut au moins que vous...

0: l'époque, chic, pour le protocole, ouais, là, c'était pas trop décolleté comme ça, quoi, tu vois.
1: C'est cher pour une vente aux enchères, alors qu'il y a un bout de portière de la Mercedes qui est à vendre sur oscaro.com. Moins cher. Il y a une autre vidéo qui tourne sur les réseaux sociaux qui se passe en Chine. Il y a une personne qui croise Kim Kardashian qui décide de lui faire signer un autographe, mais la star a failli refuser. Est-ce que vous savez pourquoi?
2: Non.
3: Il puait.
1: Parce que le gars voulait sa dédicace sur un sac Birkin en croco qui est estimé à plus de 500K. Elle a dit je peux pas vous le faire là-dessus, c'est un sacrilège.
2: Ah bah
4: c'est
2: oui,
4: fan là.
1: Elle l'a fait quand même. Mais bah, un sac, un gars qui a de l'argent, mais on sait jamais si c'est des vrais ou des faux. Tu peux te balader avec un faux sac Birkin, il y a plein de sacs faux aussi. Voilà. Est-ce qu'il y a une star? Vous seriez prêt à embêter pour un autographe? Le mec dans la rue, vous le voyez passer, ou la femme, vous dites-le à toi, je vais y aller, je peux pas me l'empêcher, vite.
5: Moi, un autographe, il y a qu'un truc, je pense, c'est si j'ai un objet de collection. Style un maillot de Coupe du Monde, style un objet de film, tu vois, que je pourrais faire dédicacer par un acteur. Mais sinon, l'autographe aujourd'hui. Oui, bah oui, parce que
1: la voiture de Retour vers le futur, Tom Cruise,
5: c'est ça, rien à voir.
1: C'est ouf.
0: Moi, c'est, moi, si je vois Bon Jovi, direct, sur mon vinyle et je saute dessus, quoi.
1: Sur Bon Jovi
5: T'as toujours ton vinyle sur toi, en plus.
1: Elle est toujours très fan de Bon Jovi.
0: Ou Steven Tyler d'Aerosmith aussi.
3: Ça marche aussi avec une bouteille de rosé.
1: Moi, vous savez que j'étais très, très fan de Dolph Lundgren, qui était dans Rocky IV, qui était le grand blond, là, Dolph Lundgren, qui est dans aussi Expendables. Et un jour, j'ai déjeuné à côté de lui dans un restaurant. Je n'ai jamais osé aller le voir.
3: C'est vrai?
1: J'ai jamais osé. Il était à côté de moi, il était avec ses petites lunettes, il était là. J'ai jamais osé aller voir Dolph. Pourtant, j'étais connu.
5: Il fait flipper.
1: Non, ne crois-moi que là.
6: Il est moins. Non, en fait, il fait 1m60.
1: Non, il avait déjà 55 balais, il était myope comme une taupe, il n'arrivait pas à lire la carte. Non, il fait moins flipper. Non, je te jure, c'est pas.
0: C'était Drago.
1: C'est pas Ivan Drago.
0: Ivan Drago. Moi, j'ose pas, je suis comme toi, je suis un peu timide. D'ailleurs, je me souviens, avant qu'on soit ensemble, je t'avais vu une fois sur la plage au Touquet, t'étais sur ton transat, tu fumais ton cigare là. Il y avait des gens qui venaient l'embêter et Victoire, j'étais avec Victoire, avec la petite copine de Victoire. Et la petite copine y est allée, et Victoire, elle a pas osé, tu vois, elle dit non, maman, j'ose pas et tout. Moi, bien sûr, j'y suis pas allé.
1: Tu sais quoi, Victoire, un matin, je lui ferai son autographe. Au petit-déj, je lui dis tiens, tu ne l'as pas eu il y a quelques années. Pietro.
6: Moi, si un jour je croise Pascal Bataille, je lui demanderai qu'il me fasse un autographe Laurent Fontaine.
3: Comme ça, quand on sait jamais.
0: Juste pour l'emmerder.
1: Et enfin, Tony.
3: Moi, c'est Dua Lipa, tu sais, je ferai comme dans Les Bronzés. Je la vois à la plage, je cavale, je la retourne. Et je me mets comme ça sur la photo comme si on était ensemble.
1: Ah ouais.
3: Ça, aujourd'hui, je demande de signer.
1: Aujourd'hui, ça s'appelle une agression. Hein. Dans Les Bronzés, ça passait, mais aujourd'hui, ça passe plus.
6: Il y a un truc qui est super bon à faire. J'ai une copine, un jour, elle a vu, comment il s'appelle, le taré de Shining, là, Jack Nicholson, dans un restaurant, dans un café à Paris. Elle est venue le voir et elle a dit bon, écoutez, je vois que vous me regardez depuis tout à l'heure, je vous fais un autographe. Et c'est, elle a signé son nom et elle lui a donné, il était mort de rire.
0: C'est drôle.
1: Ça marche, c'est très bon ça.
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4: Le prochain jour, Colline.
3: Merci madame, je vous comprends, j'aurais fait la même chose. Dans un instant, nous allons avoir le essaye de ne pas rire. Je vous ferai écouter des sons. Vous aurez interdiction de rire, mais nous allons tenter. Bon, c'est peut-être, vous savez quoi, c'est peut-être un moment de lose. Hein. On va tenter le t'es pas au courant. L'appel du monde au hasard en France, on leur dit juste t'es pas au courant. Et on voit si les gens disent bah non, bah quoi, combien de temps ça peut durer, d'accord? Sinon, écoutez, on aura parlé à des gens, on se sera fait des bises, on appelle des Suzettes en France. Puisque j'ai perdu la tête. Depuis que j'ai vu.
5: Suzette.
3: Ah, voilà, bien. Je perds la raison.
4: Chaque fois que je suis.
3: Suzon, bien sûr, évidemment. Du grand penseur, Dany Briand. Qui avait également déclaré cette grande phrase à la sortie de la salle de bain. Quelqu'un a vu mon gel? Voilà, ça a été. Je l'ai vu, Dany Briand, je l'ai vu dimanche soir.
4: Ouais.
3: Il est beau gosse.
4: Et d'ailleurs, il a chanté pour Yann Mille. Ouais.
3: Allô?
6: Et il avait retrouvé son gel?
4: Il chante très bien. J'adore.
3: Bon, hé.
7: Allô, hé, oh.
3: Du bon boulot standard, ça qui est bien.
7: T'es vraiment impatient.
4: Tu as toujours les mêmes phrases.
3: Mais enlève-moi ça, il y en a une qui est allumée là, qui sert à rien.
8: Allô?
3: Allô?
8: Oui, allô?
3: Suzette?
8: Oui, c'est qui?
3: T'es pas au courant?
8: Ben non, je suis pas au courant.
3: Enfin, comment t'es pas au courant?
8: Mais c'est qui au téléphone là? Enfin, je reconnais pas la voix.
3: Ah, si c'est moi, mais t'es au courant? T'es pas au courant?
8: Mais je ne sais pas.

0: Attends, j'appelle Chantal. Je vais le dire tout de suite.
1: Voilà, appelle Chantal.
0: Je vais dire Chantal. Chantal, t'es pas au courant? Il y a Suzette, elle voilà, me l'a pas dit.
1: Ça peut faire le tour du monde.
0: Ah, oh, bah ça, oui. Ah, bah alors là, oui, je t'embrasse.
1: Tu peux faire le tour du monde. Hein.
0: Allez, bisous, hein, je t'embrasse. Alors que t'es au courant en fait. Hein.
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3: La c'est quand même fou le garder pour soi comme ça. Hein.
0: Ne rien dire à ce point-là.
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7: Au cas où on se reverrait pas d'ici là, je vous souhaite une bonne soirée et une excellente nuit.
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0: Bien, c'est vrai. On ne sait jamais nous-mêmes sur quoi on va tomber. D'ailleurs, reste avec nous dans un instant. Nous aurons... qu'est-ce qu'on fera? Ah, je vous parlerai des signes d'infidélité.
19: Les signes de quoi, pardon?
0: D'infidélité.
3: Pourquoi tu
19: les
3: l'as bafouillé?
19: Les signes d'infidélité.
20: Bah oui, pourquoi tu bafouilles?
0: Je le dis très, très bien. C'est un détective privé.
20: Pisseux.
0: Attendez, d'abord, je suis personne, madame. je ne connais pas ce monsieur Pisseux. sur les réseaux sociaux, on est tombé sur une interview d'une détective privée. Je vous expliquerai tout ça dans un instant.
21: D'accord.
0: D'accord. Et en plus, alors, s'il y a bien une émission où la fidélité est au top du top du max sur une échelle de 1 à 10, on est à 11. Ouais. C'est bien cette émission.
3: Et en fait, je parle pour tout le monde, sauf Stouff, je sais pas trop. Alors, mais nous, en tout cas.
0: Piet comme moi, voilà. On sait. Stouff, on a un doute.
22: Mais Stouff, on sait pas trop. Je pense que Stouff, elle est avec Dédé.
0: Moi, je pense que.
22: Le Fort Boyard.
0: Elle est passe-partout, a envoyé déjà 8 messages tout à l'heure. Il a envoyé une photo en DM, un selfie, bon, Wack le haut.
20: Il est marié, Dédé.
22: C'est vrai qu'il est marié.
3: Photo d'identité.
20: Non, c'est pas bien ce que vous faites là.
3: Photo d'un tabouret, photo d'un.
21: On voit un tabouret.
3: Tonton.
20: Comment va ta femme, Piet?
3: Oui. Elle va très bien, pourquoi?
20: Comme ça, alors, ça va.
0: C'est marrant comme le mot infidélité rend tout le monde mal à l'aise. Nous en parlerons d'ici quelques minutes.
20: Pourquoi t'es mal à l'aise?
0: Pas du tout.
20: Bah si, on dirait.
3: Pas du tout. Alors, Nathalie, pourquoi tu transpires?
20: Alors, ouais, si t'as l'air bizarre d'un seul coup.
22: Tu perles un peu. Là.
20: Si, je vois tes yeux là, tes yeux bizarres.
0: 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Quand j'en

0: Yasmine qui n'arrivait pas à nager au JO, c'est ça?
1: On demande s'il va arriver au bout de 500 mètres. Attention au virage. Attention, il va couler.
2: C'était
0: je sais plus quel pays.
2: C'était pas
3: un Marocain, je crois.
2: Et le gars, en fait, les autres ont raté leur départ et en fait, il a plongé tout seul, mais il savait pas nager.
3: Ah, oui.
2: Je crois qu'il y a un truc comme ça. Mais comme je n'ai pas la référence, d'abord, je ne peux pas être précis sur ce son.
4: Mais t'aurais dû me le demander avant, la semaine dernière.
2: Je vais te buter, toi.
4: Ah.
0: Il y a Kiel, Marine, couché une fois ou...
2: Ouais, bah t'inquiète pas. Allez, on continue.
5: Bah, du coup, Marine prenait moins de temps pour elle.
6: Là, c'est elle, elle, voilà. Elle attendait un bébé, là.
5: Non.
6: Non
5: là, c'est gentil pour elle.
3: Ah, si, c'est drôle, ce c'est pas drôle.
2: C'est juste une dame un peu ronde.
3: Ouais, c'est pas drôle.
2: Je peux réécouter maintenant celui-là. Légérie.
5: Bah, du coup, Marine prenait moins de temps pour elle.
6: Là, c'est elle, elle, voilà. Elle attendait un bébé, là.
5: Non.
6: Non
5: là, c'est gentil pour elle.
3: Non, elle est pas. Non. Non.
2: Mais non, parce qu'on voit le... Non, merci. Parce qu'elle a l'air un peu grosse. Oui, merci. Rajoutez pas. Voilà le dernier.
7: Je n'ai jamais pu refuser quoi que ce soit d'une brune aux yeux marrons.
8: Et si j'étais blonde aux yeux bleus?
7: Cela ne changerait rien, vous êtes mon type de femme, Larmina.
8: Tiens donc. Et si j'étais naine et myope?
7: Eh bien, je ne vous laisserai pas conduire. Ça n'a pas de sens.
8: C'est
2: Jean
8: du Jardin.
2: Mais tu n'as pas la...
4: Tu n'as pas la ref.
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2: La dernière heure dans un instant, vous allez jouer avec nous puisque nous sommes là tous les jours jusqu'à 18h. Je vous parle des signes d'infidélité dans un instant. Les gars, on baisse la tête en voiture, on fait pas les malins.

0: avec Stouff, avec Nat, avec Pietre, avec Tony, ouais, avec Monsieur Vito qui réalise cette émission, avec notre stagiaire qui vient nous voir. T'es plus à Sciences Po, toi, je comprends plus rien, moi.
1: Si, il y est.
0: Mais qui... ben non, il y est pas, là, tu vois bien qu'il y est pas, il est devant toi.
2: Il a pas couru toute la journée.
3: J'alterne entre les cours et ici, parce que du coup, je travaille avec Tony.
0: Mais comment tu peux être à Sciences Po et travailler avec un gars qui a même pas le niveau brevet?
3: J'aime bien le contraste.
4: Ben parce que...
0: Ah, ça, c'est drôle, ça. Je pensais que le mec, il allait l'aider.
1: J'aime bien quand tout s'oppose.
0: Je pensais que le gamin, il allait l'aider en disant non, mais en fait, ça me fait plaisir. Non, j'aime les contrastes, il est con comme une poignée de porte. Et donc, je viens relever le niveau.
5: T'en portes pas, quand même.
4: Je te dis,
5: j'aime bien le contraste.
0: Il est marrant, mais il est bien, ce jeune homme.
4: Ouais, je suis content de l'avoir.
0: Théo, il est très, très bien. On a deux Théo ici, ça s'écrit pas pareil, puis ils rentrent pas dans les mêmes fringues.
1: Non.
0: Franchement, il y en a un qui a la vidéo, l'autre qui a je sais pas quoi, qui aide Tony, c'est vous dire le niveau. Avoir fait Sciences Po pour aider Tony.
4: Mais ils vont en même soirée apparemment.
0: Voilà, visiblement, ils aiment s'amuser. Tu savais pas qu'il y avait radio aujourd'hui? T'as mis un t-shirt pour sortir les poubelles, c'est quoi ça?
3: Je me fais tailler tous les jours sur mes outfits.
0: Ah oui, mais mec, c'est vrai que t'es pas habillé. On dirait franchement que t'as un déménagement.
4: Ton frère avait
0: c'est
4: plus de étudiant. Style.
0: Non, mais qu'est-ce qu'il y a? Ton père, il t'a dit tiens-toi prêt. D'un moment à un jour à l'autre, je vais te dire, on va faire un déménagement. Et ça fait quoi, deux semaines que t'es prêt? Qu'est-ce que c'est que ces fringues que tu nous sors tous les jours?
3: C'est un joli t-shirt.
4: Mais oui, mais c'est un étudiant, c'est normal.
0: Et alors, à son frère, vous avez pas vu son frère?
4: Ah, son frère, il est stylé de ouf.
0: Son frère, c'est un dandy.
4: Ah ouais?
0: C'est un mélange de Paul Mirabel et Jeff Tuche.
4: Ah ouais.
0: C'est vrai, hein?
5: C'est que
4: Jeff
5: du compliment,
4: là.
0: Et un peu de justice. Il y a un peu d'un mec de justice. Ouais. C'est vrai.
5: Un peu trop de compliments, tu veux prendre un doggy bag?
0: T'as raison. Mets des compliments à emporter, tu te les feras ce soir devant la télé, tu t'ouvriras ton sac. Oh, il ressemble à un mec de Jeff Tuche. Dans l'émission aujourd'hui, toute l'équipe est là. Voici une info, elle est très très sérieuse. Elle va parler à tout le monde dans un instant. Il y aura le ni oui ni non, mais c'est pas ça l'info. Sur les réseaux, nous sommes tombés sur une interview d'une détective privée qui est spécialisée dans les infidélités. 90% du boulot des détectives
5: privés.
0: Bah
5: oui, privés. C'est sûr.
0: Elle a donné des signes.

0: On dit que ceux qui trompent le plus sont les femmes, parce que c'est plus facile pour une femme de trouver un homme. Ouais. Un homme de trouver une femme.
1: Oui, ouais, voilà. Ok, d'accord.
2: Toi, non. Tu sors dans la rue, là, tu claques des doigts, il y en a 15 qui tombent de l'arbre.
3: Ah. Voilà. Que lui, il sort dans la rue.
0: Ouais, et toi, je claque des doigts, il y a un taxi qui arrive.
1: Oui, tu penses que c'est les femmes qui font la démarche en premier de tout.
2: Non.
0: C'est quoi? J'ai l'impression qu'on est à la maison. Je viens de mettre l'épisode Netflix. T'es allé faire pipi. Tu reviens, tu fais. J'ai rien compris, Renaud, au début.
1: Écoute, moi je suis une femme. Si je te trompe, c'est avec un mec. Donc voilà.
3: Mais c'est pas ce qu'on dit.
4: Je suis là.

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4: Vous êtes en train de rater les coulisses de l'émission. On a entendu Tamberer. Vous savez quoi ? Ça fait 3 minutes qu'on est sur la même discussion.
5: Mais parce que je suis pas d'accord.
4: Okay.
5: Mais parce qu'un mec dans un bar, il a trop facilité à trouver une nana.
6: Non, c'est pas vrai.
4: Je répète, je remets l'église au milieu du village.
6: Non, mais si, ça y est, elle a capté le
5: jeu.
4: Je disais, c'est que c'est plus facile pour trouver une femme pour trouver un homme qu'un homme pour trouver une femme. Je prenais cet exemple. Une jolie femme va rentrer dans un bar, elle dit je m'ennuie, je cherche un homme, et elle a 10 mecs qui arrivent.
6: Ou même pas forcément.
4: Moi, je rentre dans un bar, je dis je m'ennuie, le mec, il m'amène un jeu de dada. Il va dire tiens, bah, amuse-toi. Voilà, joue.
5: C'est ce que tu penses, toi, mais c'est pas forcément vrai.
4: Je pense qu'un homme dans un bar, il a plus de mal à repartir à une fille avant 20, mais au bout d'une demi-heure, elle est repartie avec un homme.
5: Mais mettez pas dans la merde.
4: Ton avis.
5: Non, mais je comprends ce que Nat veut dire, mais effectivement, les filles ont plus de facilité à trouver quelqu'un pour avoir une petite aventure qu'un mec
7: Et tu prends une femme.
5: Un mec comme Coé qui rentre dans un bar, dans un comptoir, au bar,
7: et tu les laisses seules, je suis sûr qu'au bout de 10 minutes, il y a quelqu'un qui vient parler à la fille.
5: Ou qui offre un verre.
7: Sauf le serveur.
5: Ouais, tu veux dire que les nanas sont plus facilement des croqueuses d'hommes alors ?
4: Mais non ! J'abandonne cette histoire.
7: Pourquoi Théo dit qu'elle est fou ?
4: C'est qu'elle a. Non mais écoutez-moi bien.
6: Je pensais qu'elle

0: épisode pour savoir si les trucs sont bien et tout machin.
1: Bon, ça a commencé là ou pas?
2: Non.
0: Non, ça a pas commencé. Attention, tu es prêt. Il faut que tu battes une minute déjà.
3: Oui, 1 minute 24. Elle
0: si
3: a fait
0: tu bats, tu balades.
3: J'ai 1 minute, toi.
2: Ah ouais, mais du coup pour les 200 euros, c'est comment là?
4: Non, mais si dépasse la minute, c'est 100.
3: Mais oui, c'est ça.
0: Là, s'il dépasse la minute, c'est 200.
5: D'accord. Oui. Si bah, banate, non. Il y prend 200.
4: Voilà, c'est ça.
0: Tu sais ce que c'est la grosse boule rouge devant, c'est un micro.
2: Ouais, c'est ça, on va dire. Au bout d'une minute, il a 100. Ah bah non,
0: là,
2: il
0: faut qu'il
3: batte Nat, là.
0: C'est Nat qui a été très fort.
3: Faut qu'il batte 1 minute 24.
5: Une minute 24.
3: C'est ça, ok.
5: Elle me l'a enlevé de la bouche.
0: Mais l'orthophoniste a décalé le rendez-vous. Il a dit demain. Allez, attention, c'est parti, mon Xavier. Ça va, Xavier?
6: Ça va.
0: Ta chérie, elle écoute l'émission, là?
6: Pas du tout.
0: Et les enfants, ils écoutent?
6: Pas du tout.
0: T'as des enfants?
6: Affirmatif.
0: Comment ils s'appellent?
6: Eden.
0: Ils sont beaux?
6: Oui. Affirmatif.
0: Ouais, arrête de dire affirmatif parce que je vais t'éliminer si tu me dis affirmatif à chaque
6: D'accord.
0: fois. D'accord. T'as un métier, tu fais beaucoup de blagues?
6: Pas du tout.
0: On en fait chez les artisans.
6: Négatif.
0: Mais pas
6: c'est
0: toi.
6: Interdit.
0: Mais pas toi. C'est interdit. Pourquoi c'est interdit?
6: Parce que c'est interdit.
0: D'accord. T'as un véhicule comment? T'as quelle marque de véhicule?
6: C'est un Peugeot.
0: Peugeot, véhicule électrique?
6: Non. Pas.
2: Oh ah, en plus, il a hésité pour nous sortir un nom.
0: Il a hésité pour nous faire de la merde. Bravo, mon plaquiste. Bravo. Allez, qui c'est qui garde l'oseille? C'est Coco.
3: Voilà.
0: Il met ça. Là, c'était dur. C'est comme ça. C'est comme ça. Je te fais un gros bisou affirmatif négatif. J'ai failli l'éliminer, le militaire. Là. Affirmatif négatif. Bisous, mon pote. Je te fais un gros bisou. T'embrasses les enfants. Salut tout le monde à Bordeaux. Bisous.

0: C'est Europe 2 que vous écoutez, merci de nous avoir choisis. Dans un instant, nous serons de retour, je vous parlerai des manifestations à Washington pour interdire un produit français. C'est une honte, messieurs, dames, mais je sais que même chez nous, ça fait débat, c'est le foie gras, je vous en parle.
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0: La boîte à dos fera son retour. J'ai un coffre-fort avec un dossier.
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4: Dans un instant, sur Europe 2, il y aura la boîte à dos. Qu'est-ce que la boîte à dos ? C'est extrêmement simple. La boîte à dos, c'est tout simple.

0: C'est incroyable, le budget papier de cette émission. Wow. Wow. Faudra qu'on m'explique l'intérêt de mettre un bout de feuille de PQ dans un coffre-fort. Il y avait moyen peut-être de le mettre sur un grand papier, mais c'est pas très grave.
1: Tout petit.
2: Il n'est pas usagé.
0: Pas l'intérêt de faire ça.
3: Ah oui.
0: Si,
3: c'est une bande.
0: Le dossier.
3: Tu le touches, genre c'est sale. Mais non, c'est un bout de papier.
1: Mais oui.
0: Je me suis engagé dans l'armée et j'ai déserté au bout de 2 jours.
3: Oh. Ça, c'est quelqu'un de violent.
0: Disons que non, ça élimine des gens autour de la table.
1: Bah oui.
4: Si tu t'es engagé, non.
0: Ça se trouve, c'est stouf.
4: Tu peux t'engager, hein.
0: Ouais, je vois bien être dans l'armée. tu sais qu'elle a fait tellement de trucs étranges. On verra ça dans un instant. C'est la boîte à dos, vous réfléchissez, on joue dans quelques minutes. En ce moment, il se passe des manifestations à Washington pour interdire un produit français, vous me donnerez votre avis. Sur le territoire américain, ça s'appelle Save the Duck, c'est le mouvement où les Américains vont aller voter pour interdire ou non la vente du foie gras. Notre bon vieux foie gras aux États-Unis, la France. Vous savez qu'en France, c'est 11 900 tonnes par an, ça le temps pour les canards.
3: Et ils se disent, c'est quoi le... Pourquoi
1: le gavage.
3: C'est le gars à côté, je suis même pas sûr, les Américains.
1: Oui, c'est la souffrance.
3: C'est plus le côté viande. Bon, je suis pas sûr que ce soit le côté gavage, ils n'ont rien à foutre, les Américains.
0: Alors, là où il a raison, c'est quand tu vois ce qu'ils font avec les agneaux.
3: C'est des entrailles et ils kiffent pas.
0: Ils ont des fermes à crocodiles, hein. Ils butent des crocodiles les uns après les autres pour refaire de la bouffe et du machin. Il a raison, je suis pas sûr que ce soit le bien-être animal parce que je pense pas qu'ils savent comment est fait le foie gras. Hein.
3: Non.
0: Nous on le sait parce qu'on a vu beaucoup d'images de gavage. Est-ce que vous aimeriez. Tiens, c'est une bonne question parce que chaque année, ça revient sur la table le foie gras et ça va recommencer et c'est de plus en plus compliqué pour les boutiques qui les vendent. Parce que des fois, vous avez des opérations.

0: restaurant, il les met avec nos chemins.
1: Moi, je peux pas.
2: Si bah,
1: moi
2: je l'emmène avant.
0: Ah bah, moi non plus.
3: Et il l'emmène avant à chaque fois en plus.
4: C'est ça, si tu vois l'image, ça te rebute.
5: Ouais, j'ai un peu tout ce que vous avez dit, c'est-à-dire que moi, j'adore le foie gras, mais en même temps, j'ai pas envie non plus de tuer des canards.
0: Bah c'est au-delà de ça, c'est qu'avant de les tuer, tu les gaves et après ils les tuent. C'est-à-dire qu'eux, ils prennent deux fois.
4: Hein. Après, le foie gras, c'est pas mauvais non plus, vous avez jamais goûté
1: Moi, je suis pas très. Moi, avec les années, je suis de moins en moins fan. Je règle le problème progressivement si je trouve ça trop gras.
5: Ça dépend, quand c'est bien préparé, pas le truc industriel, mais quand c'est bien préparé.
1: Ah, mais t'en manges un bout, tu vas manger un tout petit
5: carré. Puis moi, à chaque fois, il m'amène le canard, là, je le vois comme ça, et après, il le gave devant moi et tout.
4: Non.
5: Et après, je le mange.
4: Il n'y a pas que les canards, il y a l'oie aussi.
1: Ouais, mais loin, c'est moins sympa d'un coup.
0: Oh. Ah non, une oie, c'est super mignon.
5: Il est vachement long pour gaver le oie.
3: Surtout plus cher.
1: Bon, en tout cas, c'est vrai que c'est un débat, mais on va en parler de plus en plus parce que c'est un débat qui va encore agiter la France et les États-Unis sur la condition des animaux et les gens qui sont sensibles aux animaux ne veulent plus voir ça et considèrent que le gavage vient d'un autre temps.
4: Mais oui.
1: On n'a pas la réponse à ça, mais c'est comme ça en tout cas.
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5: Par contre, si on pouvait arrêter le dos de cabillaud, parce que c'est dégueulasse. Laissez les cabillauds tranquilles.
1: Bien sûr.

0: Et vous allez essayer ensuite, je vous demanderai, une fois que vous l'aurez écrit, d'essayer bien sûr de justifier votre choix. Moi, je vais l'écrire.
1: Moi, j'ai la réponse. Par déduction.
0: J'en peux plus du bricolage de cette idée.
1: Il faut toujours m'écouter. Qu'est-ce que t'as à râler encore ?
0: C'est que des petites ardoises blanches, ça vaut 1,50€ chez Action. Ils en fabriquent en allant prendre des cadres où ils mettent une feuille blanche dégueulasse derrière et on écrit sur des cadres. Mais en fait, mais j'ai jamais vu ça. Quoi. Et ça fait 5 jours que ça dure et ils ne peuvent pas se dire.

0: L'interne.
1: Moi, je pense à Mastoufette.
2: Pourquoi ?
1: Parce que c'est une warrior.
3: C'est pas fou.
1: C'est
3: pas
1: dans son caractère. Elle est tout à fait capable. C'est Nikita.
4: Je redis le truc. Hein.
0: C'est demi-monde.
4: Je me suis engagé dans l'armée. J'ai déserté au bout de 2 jours. Pietre.
5: Moi, je pense que c'est Tony. Parce que déjà, j'ai des infos sur certaines personnes ici.
4: Je peux pas retourner.
5: J'ai des infos sur certaines personnes ici, donc je sais. Et je pense que lui, le connaissant, il a dû s'inscrire, oublier, et au bout de 2 jours se dire « Et qu'est-ce que je fous là, moi, au fait ?» Et puis il s'est dit « Bah non, c'est pas bien. » Et du coup, il a fait demi-tour et s'est barré.
4: C'est une bonne analyse, on ne dit rien, on ne dit rien.
3: Moi, je pense que c'est Tony. Parce que je pense que...
0: Stéphane est obligé de mettre un PQ, un bout de PQ derrière.
4: Je pense que c'est ma journée.
1: Avec ton rouleau de PQ.
3: Sinon, ouais, ah non, si on voit
0: plus, je vois, derrière l'ardoise.
3: Alors, je pense
6: mais si elle a mis devant elle, ça marche aussi. Hein.
3: Je pense que c'est.
1: Bah non, elle est bien noire.
4: Ouais, hein. Moi, je dis plus rien, moi. Ouais, je dis plus rien parce que quand je dis un truc, on me dit t'es exigeant. Tu étais pas un peu exigeant, quoi. Ouais. Ça va encore faire des articles dans les journaux. Oui, il est exigeant avec le personnel.
3: Voilà pourquoi je pense que c'est Tony, je crois.
4: Merci, t'inquiète
0: pas que je suis.
3: Et qu'il a fait que 2 jours. Non, je pense que sa maman a voulu, qu'il a voulu faire plaisir à sa maman et tout, puisqu'il s'est rendu compte que là-bas, il n'était pas fait pour ça.
0: Voilà. Ouais, elle est fan de.
4: Moi, j'ai mis.
1: Ah, bah oui.
3: Ah!
4: Vous avez vu comme c'est beau avec une petite ardoise blanche?
3: Bah oui, c'était le chef, donc il n'y a que toi qui a le.
4: J'ai mis Stouff.
1: Sauf qu'il t'a donné un crayon.
4: Vous savez pourquoi?
5: Vas-y.
4: Parce que je pense que Stouff, j'ai appris des trucs. Je la connaissais depuis 20 ans.
3: Ouais.
4: J'ai appris des trucs sur elle qu'elle faisait, genre elle avait gardé des chiens. J'avais entendu Marville qu'elle était dog sitter.
0: Ouais.
3: Oui, c'est
4: elle
3: vrai,
4: m'a révélé ça au bout de 20 ans qu'elle avait été dog sitter.
0: Moi, elle m'avait donné des conseils
4: donc,
0: pour mon chien à l'époque.
4: Je la vois bien avoir fait ça. Mais genre 2 jours et après avoir déserté, trouver un truc médical ensuite.
5: On l'aurait su. Mais c'est vrai qu'elle est un peu cachotière.
4: Deux jours, c'est à le savoir.
5: Ouais.
0: Mais je la vois bien, c'est vrai que.
1: Puis elle aime bien les trucs extrêmes.
4: On va y aller par élimination, je vais en éliminer un ou une.

0: C'est celui qui a la personne qui a été la plus désignée, qu'on désigne. Donc la personne la plus désignée a été Stouff. Ouais. Alors je vais poser cette question tout de suite, comme ça si c'est elle, le jeu est planté immédiatement. Ouais. Voilà. Stouff, est-ce elle. Que c'est toi qui t'es engagé à un moment donné dans l'armée pour arrêter au bout de deux jours?
1: C'est gros, je crois pas.
2: Alors en vrai, c'est drôle parce que j'aurais bien aimé m'engager dans l'armée. Ah. Mais le truc, c'est que moi, j'aurais été jusqu'au bout.
0: Ah oui.
3: Donc, bah oui.
2: C'est pas moi.
0: C'est pas Stouff.
4: Ça doit bien t'aller la tête rasée.
2: Oui, mais j'avais pensé.
0: Ça pourrait être Tony. Ça, d'après toi, ça pourrait être qui?
2: Bah pour moi, je t'avais dit Tony.
0: Eh bien, allons voir Tony.
4: Alors,
0: Tony.
4: J'ai tenu un truc. Vas-y, vas-y.
0: Non, non. Ça pourrait très bien être toi aussi.
4: Mais pourquoi vous me prenez pour un déserteur?
0: Mais attends, déserteur, on peut. C'est un mot fort, mais t'aurais peut-être pu arrêter pour des raisons cardiaques.
2: Médicales.
4: Cardiaque.
5: Non, non, mais il l'était pas à cette époque-là.
4: À l'époque, non, à l'époque, je l'étais pas, je m'en rappelle.
5: Et il avait les cheveux longs, il pesait 70 kilos.
0: Peut-être parce qu'il fallait couper les cheveux. Alors,
4: non, mais je me rappelle
2: ou
4: pas.
2: Ou fan de John Rambo.
4: Moi, j'ai pas fait les trois jours, j'ai même pas fait le. Comment on appelle
3: service.
4: Ça
3: le service militaire. Mais c'est vrai qu'en différent.
5: Fait, il a même pas le droit d'être ici, je crois.
0: Donc,
5: il est espagnol. Et après, c'est pas
3: parce que tu crois qu'il l'a fait.
4: J'ai pas fait le service militaire, je me suis pas engagé, j'ai rien fait.
0: Reste Vito, Pietre et moi.
5: Mais non.
3: Et moi, je sais, je connais la réponse pour toi.
0: Tony ?
2: Non, moi, je connais pour Coco aussi.
5: Vito, il n'a pas été désigné.
0: Tu désignes avec qui ?
3: Vito ?
4: Ben maintenant, putain, c'est vrai qu'il n'y a personne qui a pensé à Vito avec sa tête
3: mais
4: de
3: con.
4: Je le vois bien entre à la
3: Et arrête au bout de deux jours.
4: Il a une tête à faire l'armée, en fait. Le tri,
0: moi, j'ai été désigné, Pietre a été désigné, personne n'a désigné Vito.
1: Ben, parce que vous pensez pas que c'est moi, mais...
4: Ouais, je sais pas pourquoi, je te sens bien.
2: Non,
4: pas,
2: mais Coco, non.
4: Pour
5: si, on va faire toi, on va faire
2: non,
5: toi.
2: Non, parce que Coco, il a tout fait pour pas justement.
3: Je vais répondre à
2: pour
3: y échapper.
0: Ça. Ouais. Vas-y, Stouff.
2: Bah, t'as tout fait pour y échapper, en fait. T'as trouvé une excuse.
3: Non, mais le service militaire, chez lui, s'est fait passer pour un.
2: Voilà, P4.
0: Je suis réformé. P4.
3: P5. Ah, P5, c'est pire.
4: C'est 5ème, moins 5.
5: C'est normalement, il devrait être en prison. C'est une camisole de force dans un hôpital.
0: P5, c'est quand on est à parler une poignée de porte, on attend Napoléon. Voilà, mais ils ont pas voulu, ils m'ont mis à ce niveau-là, je n'y suis pour rien.
4: Mais t'as fait semblant ou pas?
3: Bah évidemment.
2: Bah oui.
0: Alors.
2: J'ai un peu joué.
0: Moi je veux dire, alors, entre Vito et Pietre.
5: Non, ah, il nous reste plus que deux.
0: C'est toi, je suis sûr que t'as dû y aller à un moment donné. Mais non, tu m'en aurais parlé.
2: Bah oui, j'en ai jamais parlé.
0: C'est entre Vito. Ah, tu m'en aurais parlé.
5: Bah, pour la petite histoire, j'ai fait les trois jours et j'avais monté un dossier pour éviter le truc avec le, comme quoi je devais reprendre l'entreprise de mon père, je sais plus, ça portait un nom et ça a été refusé, mais ils m'ont trouvé taré, donc j'ai été réformé. 4
2: il reste, là, il réformé.
5: Il reste, j'ai été réformé,
2: c'est Vito alors.
0: Il reste que Vito, c'est pas pareil.
3: Bah,
0: toi
3: ouais.
1: Ah c'est moi.
5: Mais non. Mais
0: qu'est-ce que t'as fait?
5: Personne n'avait voté pour lui
1: quand j'avais 16 ans. Je voulais, bah avant je voulais

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0: Quoi ?
1: Ah ouais ?
0: Faisons une bise à Nathalie qui est en ligne avec nous. Ça va, ma petite Nat ?
2: Bah oui, ça va très bien.
0: Coucou Nathalie, on va très bien. Où est-ce qu'elle habite et elle fait quoi dans la vie ?
2: Conseillère clientèle et à Tourcoing, dans le Nord.
0: Conseillère clientèle de quoi ?
2: Dans le monde de la banque.
0: D'accord, ma petite Nathalie, vas-y, attention, nous allons jouer. Ah mince, j'ai mon truc qui est parti. Mon écran s'est éteint, Nathalie. Aïe. Vas-y, merci, heureusement
2: qu'il y a
0: un moment. Ah oui, évidemment, c'est au moment où je suis là. Écoute-moi bien, Nathalie, on joue tous ensemble. Nous allons jouer au jeu de l'intrus. Je te donne des mots, il y a un intrus, d'accord ?
2: Oui.
0: Attention, premier. Montagne, plaine, forêt, plage, désert. Montagne, plaine, forêt, plage, désert. C'est facile.
2: Ça, c'est facile.
0: Ah, regardez, oui. N'allez pas que sur le sens, il y a parfois la forme.
2: Forêt.
0: Pourquoi ?
2: Parce que les autres qui sont plus longs, c'est des plus longs mots. Donc forêt, c'est le plus court.
0: Mais non, le plus long, c'était montagne.
3: Ah oui.
0: Montagne, c'est plus long que forêt.
2: Effectivement.
0: Ah oui, mais enfin, qu'est-ce que tu nous as fait ? Allez, je te fais un bisou, ma petite Nathalie. Gros bisous, ma belle. Bisous. Bisous, Jean-Patrick. Salut, Jean-Pat.
4: Bah oui.
0: Jean-Pat, tu me fais un carton, s'il te plaît, mon Jean-Pat, d'accord ?
4: Ouais, je vais essayer.
0: Allez, vas-y, Jean-Patoun. Attention, on est parti. Américain, catholique, origine péruvienne. François, Stade de France. Américain.
4: Stade de France.
0: Catholique. Écoute bien. Oh là, mais ils sont durs, ces trucs. Hein. Américain, catholique. Origine péruvienne, François, Stade de France.
4: François, allez.
0: Et pourquoi ? Oui, c'est François. Pourquoi ?
4: C'est un prénom.
0: Non, parce que tout ça n'est pas attribué au pape Léon XIV. Ouais. Américain, il est américain, catholique, origine péruvienne, Stade de France, perché. Mais il s'appelle Léon, pas François.
5: Mais il a quand même trouvé.
0: C'est ce que je dis. Donne-moi une case entre 1 et 10.
4: Allez, 9.
0: La 9.

0: C'est plein de calcium.
1: Voilà, ouais, oui, bien sûr. Je te fais un gros bisou. Si on fait, se fait chier à passer de l'un à l'autre. Hein. Gros bisou, mon Dylan. Je t'embrasse.
2: Bisous.
1: Demain,
2: bisous.
1: Je vous l'annonce, il y aura 3 cases avec 100 balles et 1 mars. Demain, ça va tomber. Il va y avoir de la thune. Si vous voulez jouer avec nous, vous envoyez COE, C-A-U-E-T par SMS au 7 12 13. Vous jouez avec nous et vous pourrez gagner demain pas mal de sous. Comme ça, vous serez inscrit pour le jeu des 100 balles et 1 mars. Tout fait demain.
3: À demain.
1: Demain, c'était très bien. Nathalie, à tout à l'heure.
3: Et à demain.
1: Et à tout à l'heure.
3: C'est toi qui vas manger ce soir.
1: À demain pour l'émission, il y a tout à l'heure.
3: Vous mangez quoi?
0: Un skieur.
1: Ah, on ne mange pas.
0: Ils vont manger dans le jacuzzi des plaisirs.

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Europe 2, vous feriez quoi avec 30 000 euros, vous? Vincent dit qu'il ferait des dons et verserait le reste à sa famille. Romane, elle partirait un mois à Tahiti. Bah, je crois que je ferais pareil, je partirais aussi. Pourtant, j'aime beaucoup ma famille. Hein. Deuxième titre du triple mix pop Europe 2, là maintenant, Alex Warren. Si je vous diffuse l'aimant, aime-moi encore juste après. Envoyez pop par SMS au 7 12 13 et les 30 000 euros sont pour vous.

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Merci de passer la soirée avec nous là dans toutes les régions de France. Ça fait plaisir de passer un petit peu de temps ensemble là. Même 5-10 minutes, c'est très bien. Tovlo et Stromae tout de suite avec des fleurs. Shakira, Dai Dai, elle enflamme Madrid. Et puis c'est la playlist Pop Europe 2 pour tout le monde là quoi. Évidemment.

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1: Exactement. Je suis avec Pierre Demar qui a fait cet après-midi son plus petit concert du monde, là ici à Europe 2. Salut Pierre, comment ça va?
2: Bonjour, ça va très bien, et toi?
1: Ça va très très bien, il y avait une quinzaine d'auditeurs, ouais. Et je voulais recueillir tes impressions là comme ça à chaud, la sortie de cette petite scène.
2: Ben moi j'adore en fait, c'est un format que j'adore, que j'ai presque l'habitude de faire parce que en fait j'adore multiplier les showcases, les mini showcases comme ça où il y a peu de monde. Moi ça me rassure beaucoup de voir les visages, de voir les sourires, les gens qui sont pris par la... c'est moins flippant pour moi de chanter devant 15 personnes que devant 2000. C'est étonnant, c'est souvent
1: c'est
2: l'inverse,
1: ouais.
2: Je sais pas, je me sentais bien, c'était bien.
1: Il est sorti le 25 septembre dernier ce nouvel album Ave de Mar. C'est

0: Il est plein de sincérité, franchement j'ai adoré, je pense que je vais le réécouter plein de fois. Il y a Je pense à vous aussi, hein, qui symbolise cette impatience de retrouver le public, c'est ça?
1: Ouais, exactement, c'était l'impatience de revenir enfin, et puis c'est pas que ça, c'est, je fais aussi un peu honneur à la place de la musique dans ma vie. Moi, la musique ça a toujours été un outil de séduction, c'est comme ça que je charme les gens, enfin, j'ai un besoin d'impressionner pour connecter.
2: Et avec ce look aussi que tu as très looké toujours.
1: Le look, ouais, t'as raison, bah, j'aime bien, moi, ça me rassure moi d'être un peu looké, ça me fait du bien.
0: C'est comme un costume, c'est comme un...
1: Ouais, c'est littéralement un costume. Mais c'est comme une carapace, c'est
0: une sorte de carapace.
1: Je sais pas si c'est une carapace ou plutôt une armure, quoi. Pas pour aller en guerre, mais pour aller sur scène, ça sert bien.
0: Il y a aussi une grosse tournée dans toute la France, dont deux Olympias à Paris. Oui. Ce sera les 8 et 9 décembre prochains. Qu'est-ce qu'on peut te souhaiter de plus, Pierre?
1: Me souhaiter que l'album soit entendu, compris, que la tournée dure longtemps, parce que je vais retourner. Merci, ça me fait plaisir que tu dises ça.
0: Non,
1: vraiment.
0: Sûr, ouais.
1: Et merci d'en parler aussi gentiment. Et puis que les gens écoutent tous les morceaux du disque, ça compte pour moi.
0: Oui, ne pas s'arrêter que.
1: Très souvent, les gens connaissent pas, parce que grâce à la radio, on connaît les singles, ce qui est déjà merveilleux. Mais souvent, on a soit une flemme, ou c'est un manque de curiosité. Il faut être curieux, écouter tout l'album, parce que j'ai mis autant d'attention sur les singles que sur les autres. Et je les aime beaucoup, les autres morceaux.
0: Merci pour ta gentillesse. Tu es ici, chez toi. Tu reviens quand tu veux. Et merci pour ce plus petit concert du monde.
1: Avec joie.
0: Et maintenant, plein de grandes scènes pour toi.
1: Carrément. Merci mille fois. À très bientôt.
0: Oui, à très bientôt, Pierre. Et tiens, on repart avec la playlist Pop Europe 2 avec Coldplay, We Pray. Et ce classique-là de Sophie et Lise Bextor, que c'est bon. It's

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de Nouvelle Pop avec Atsai. J'ai envie de dire bonjour à Pauline qui est à Guérande et qui écoute en ce moment, enfin bonsoir plutôt, qui écoute parce que ouais il est quand même 20h09, qui écoute en ce moment Europe 2, ça fait plaisir, merci à Pauline. Damien il est à Saint-Dié-des-Vosges et il sort de la salle de sport, un truc qui n'arrivera jamais dans ma vie ça. Mais c'est bien, bon courage. Elisa Macon, elle prépare à manger.

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Europe 2, si vous aimez le bon son, alors on va être copains. Hein. 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Hein. Michael Jackson, You Rock My World. Extrait de son dernier album. C'est magistral. Écoutez.

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Europe 2 à toutes celles et à tous ceux qui courent le matin là, qui courent après le temps. 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Qui au maintenant je cours, juste après Olivia Rodrigo pour tout le monde.

Allez, merci de passer la soirée avec Europe 2 dans toute la région de France. Je vous laisse avec Quentin dans quelques minutes. Vous allez le retrouver après Angèle et Justice, What You Want, après aussi Dorasmus. Et puis alors surtout, je peux vous dire qu'il va démarrer à 21h avec Alex Warren, qui fait partie du triple mix pop Europe 2. Alors, est-ce que ce sera avec le bon titre? Il faudrait que ce soit avec Emerald Eyes. Si c'est suivi de L'Aimant avec Amour Encore et de Miley Bass-Pierschwetz, eh ben, les 30 000 euros, c'est pour vous. Il faudra envoyer Pop au 7 12 13 par SMS, bien sûr. Restez à l'écoute donc et bonne soirée avec Quentin sur Europe 2.

De content de vous retrouver, c'est Quentin ensemble jusqu'à minuit. Alors je sais pas si vous avez constaté, aujourd'hui si vous avez Spotify, il n'y a plus rien qui fonctionnait ici au moins. Vous êtes tranquille, ça marche tout le temps. Je m'occupe de tout, j'aurai aucun problème. Bon, sauf si évidemment j'appuie sur le mauvais bouton. Voilà, ça fait ça. Mais promis, je vais me concentrer, ça va aller. Bienvenue dans la playlist Pop Europe 2 pendant 30 minutes non-stop avec Louane, Adèle Castillon, ça va arriver très vite, et Alex Warren sur Europe 2 Pop Radio. Promis, je touche plus à rien.

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avant les vacances, c'était régime strict. Mais bon, une fois arrivé en vacances, une heure après, même 10 minutes après, le summer body, hop, c'est pas grave. Mais du coup, régime là en ce moment. Demain, faites bien attention à ce que vous mangez. Jeudi, en revanche, c'est la journée mondiale du chocolat. Donc, terminé. Hein. Voilà, this is Europe 2.

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1: On est le 29 septembre. 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Ce qui est chiant, bah oui, c'est vrai, et tous les mois c'est la même chose. La paye arrive et quasi aussitôt, bah faut payer le loyer. 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

Tiens, vous faites quoi demain soir? Rien, rien de spécial. Bah très bien, on prend rendez-vous alors demain à partir de 18h, écoutez Europe 2. Marine sera l'invité de Christophe pour Pop-Up Star. Et franchement, vous allez peut-être en savoir plus sur son prochain album, deuxième album, pas de date pour le moment. Marine, son nouveau morceau, Europe.

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On va écouter Ella Langlais dans un instant. Alors son nom ne vous dit peut-être rien. C'est une énorme star aux États-Unis. Elle est en train de battre tous les records. Ça fait 23 semaines qu'elle est numéro 1. Imaginez. À découvrir après les Red Hot Chili Peppers, Europe 2.

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1: 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Ça, c'est quelque chose que vous n'allez plus faire. 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

Linkin Park, Silence Radio, et puis ils sont revenus. C'est justement l'histoire de leur retour qui va être racontée sur grand écran au ciné. Le film sort demain. On va écouter Linkin Park, Shadow of the Day.

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Il y a des artistes comme ça qui arrivent sans faire de bruit et qui, une fois qu'ils sont là, font beaucoup de bruit. On parle plus que de lui, il s'appelle Samber, c'est son nouveau morceau sur Europe 2 Pop Radio.

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3: Il remporte 233 millions d'euros au loto, mais il oublie que même séparé ne veut pas dire divorcé.
4: Et tant qu'il n'a pas signé.
3: Et il l'a dit. Et en fait, ça s'est su. Sa femme lui réclame la moitié de la somme.
4: Et s'il ne le dit pas et qu'elle la prend même 2 ans après, une fois qu'ils ont divorcé.
3: En fait, c'est quand il a touché l'argent.
5: Ouais, je pense qu'il a
3: touché. C'est pas le ticket gagnant, c'est quand il a touché.
0: Il peut faire attendre.
4: Mais 10 ans après, elle aurait pu lui reprendre la même chose.
3: C'est un an. Pour le ticket. Donc moi j'aurais été lui.
0: J'aurais attendu.
3: Mon amour, qu'est-ce que tu veux ? La maison ?
4: Oui.
3: Oui.
4: Oui. Allez, signe.
3: Signe.
0: Bonjour, j'ai gagné.
3: Bien sûr. Mais c'est ce qu'il aurait dû faire, ce bobo.
4: Mais si elle arrive à trouver que la date à laquelle il a gagné, ils étaient encore.
0: Non, c'est quand il touche l'argent, il dit.
3: Non, parce que la date.
4: T'as l'air bien au courant, toi.
3: Parce que la date.
6: T'as divorcé, toi ?
3: Parce que pour lui réclamer le gain, il aurait fallu qu'elle ait joué avec lui.
4: À ce moment-là, il peut le dire là maintenant.
5: Mais non, parce que le partage est bien. Eh justement, t'achètes une maison. Si toi, tu achètes une maison et que vous divorcez, tu
3: c'est vrai,
5: partages
3: ils étaient en communauté.
5: Et oui, en communauté. Oui.
3: En communauté, c'est mort.
6: Il baisait. Ah, il baisait.
3: Pour la peine, deux professionnels vont en parler. On a Cyril Hanouna et Michel Marie qui ont décidé de faire un dossier là-dessus. Salut.
6: Bonjour les chéris, bonjour mon Cyril. Comment ça va, mes merveilles ?
3: J'ai fait le score hier, bravo.
6: Ah oui, on cartonne.
3: Quelle belle
6: et je vous adore, je vous le dis.
4: Tu nous écoutes, tu nous as dit en tout.
6: Mais je vous écoute tous les matins.
4: C'est pas ta radio pourtant.
6: Mais hier, je vous ai dit, je vous ai appelé en direct, je suis là. Je vous écoute tous les matins parce que les autres. Bon, les chéris, affaire complètement ouf. Thoé vient d'en parler, il remporte 223 millions d'euros et son ex lui réclame la moitié. Michel Marie, vous avez enquêté sur ce fameux gagnant.
7: Ouais, Cyril, j'ai passé 3 jours sur cette affaire depuis qu'il a gagné 233 millions d'euros et que son ex lui réclame la moitié. L'homme a complètement disparu. Il a quitté son appartement à 6h12 avec 2 sacs, une casquette et un poulet rôti. Depuis, il change de ville tous les jours.
6: Ah oui, est-ce qu'il se cache vraiment, mon Michel ?
7: Oui, alors il serait devenu paranoïaque. Ouais. Bon, il a tellement peur que son ex revienne pour lui demander de l'argent qu'il est parti vivre déguisé en loup dans les Ardennes pour passer inaperçu. Il se déguiserait en chanteur de tragédie pour pas être embêté, car bon, personne fait chier tragédie, personne n'en mange jamais, on le sait.
6: Est-ce que vous avez retrouvé sa trace ?
7: Oui, alors je l'ai retrouvé, c'est pas plus tard que dimanche soir, il était devant le film érotique, je cite. Le jacuzzi du plaisir
3: sur ses stars.
6: Et j'embrasse les copains de ces stars, bravo les chéris. C'est ouf. Ça
3: gagne. On les embrasse.
6: Ah ouais, on les embrasse.
3: Préfère
6: pareil, Barthé chez Quotidien pour faire de l'audience. Mais bon, lui, son jacuzzi, il n'y a pas de bulle tellement il se fait chier. Bon, du coup, il est devenu quoi, le film de ces stars
7: Tellement de monde qui regardait ce film, qui se noyait dans la masse et que personne ne l'a reconnu. Je cite, si j'avais su avant que ces stars diffusaient des films de boules le soir, je ne me serais jamais marié. Bon, a-t-il raison, Cyril ? Et la question qu'on se pose à ce jour.
6: Et aujourd'hui, il est où ce monsieur ?
7: Alors, d'après mes informations, il attend dans les locaux de ces stars pour avoir le prochain film. Il aurait adoré la fin. Voilà.
6: Eh bien, on l'embrasse. Merci, mon Michel. Merci, mon Michemouche. Pas de soucis, Michel. Ouais. Tout de suite sur W9, le classement des goûts de clopes électroniques préférés des Français. Ah. Bon, vous faites pas chier, c'est Jean-Jacques Goldman qui est premier devant le Ragnarok et le goût grenade tropicale. Bisous les chéris. Bonne journée.
3: Merci Cyril.
6: Bisous mon cher.
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3: Une info vient d'arriver, dis donc. Ah.
4: L'info pour naze, l'info pour naze.
1: Pour qui?
4: L'info pour Nathalie.
5: C'est Europe 2 que vous écoutez.
3: Qu'est-ce que tu fais là?
5: Excusez-moi.
6: Pardon. Qu'est-ce que tu fais?
5: J'ai une info.
6: Ah d'accord. C'est quoi l'info?
5: Qui vient d'arriver, qu'il faudrait que je vais vous la lire. Parce
3: pourquoi
5: que
3: t'appelles Nathalie?
5: Elle vient de...
7: Voilà. Allô?
5: On apprend que gratter doucement le dos de son homme fait bien plus que lui procurer du plaisir.
3: Ah.
5: C'est dans le journal. Un contact lent et doux indique à son système nerveux qu'il peut se détendre en toute sécurité.
3: Ah, c'est bien ça. Ouais.
5: Sa respiration ralentit, ses muscles se relâchent, le stress accumulé toute la journée commence à disparaître. Son cerveau reçoit littéralement le message

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3: Afida Turner, magnifique Afida. Afida, vous savez, elle fait partie des gens, tu la regardes, tu dis elle est secouée.
4: Allez, secoué.
5: C'est le mot.
3: Non, mais c'est ce que tu dis au début. Oui. Puis plus tu regardes, plus t'en as la confirmation. Mais c'est un personnage que tu peux pas dire.
4: Mais moi, j'adore. Hein.
3: Elle est hors norme. C'est-à-dire que dans ce monde de gens lisses, elle est ce qu'elle est. Et tu prends comme elle est. Ouais.
5: Elle a une qualité, elle a confiance en elle, je trouve. Hein. Pour le coup.
3: Elle ne doute pas. Alors, hier, on a vous donné des nouvelles hier, hein, qui est en interview avec Karim Sebou, qu'on embrasse, Karim, qui a été très très bon là-dessus. En plus, je l'ai vu la semaine dernière, il m'avait dit qu'il allait sortir ça, je lui ai dit tu vas faire un carton avec ça. Alors, hier, elle chantait. Hein.
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2: Voici la compile de la grève avec la chanson des grévistes.
3: C'est la merguez, merguez partie. Tant qu'il y a de la grève, c'est pas fini.
2: Allez. La chanson de la CGT.
4: CGT.

0: président.
1: La pas chanson mal. De secours de la CGT, on sait jamais. Hein.
2: CGT, faire ton grève RTT. CGT, fécondez.
1: J'avais oublié ça. C'était Billy the Kid.
3: Ouais.
1: J'avais oublié. La chanson des manifestants quand les CRS approchent.
4: Flashball, faut éviter de prendre dans la gueule. Flashball, et aussi dans les glaïeuls.
1: C'est très joli cette expression.
5: Les glaïeuls. Dans les glaïeuls.
1: Ouais. La chanson pendant les manifestations, n'oubliez pas, des commerçants.
6: Toc toc qui frappe à ma porte, c'est les Black Blocs, c'est les Black Blocs.
1: C'est plutôt qui défonce ma porte.
5: Oui.
1: La chanson des profs aujourd'hui qui sont en grève.
6: Y'a

0: Il y a aussi la chanson dans la grève de la SNCF.
1: 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Pas train, train, train. Pas de train, train, pas de train, train.

0: On a envie de continuer.
1: Il y a aussi la chanson des services publics. Alors quand tu vas te pointer et que tu vas voir que c'est fermé. Bon bah tu te pointes le lendemain avec tous les papiers, mais c'est encore fermé. Oui, bon bah tu y retourneras le lendemain à 16h. Hein. Bon bah du coup le lendemain tu choisis d'y aller aux heures d'ouverture, mais on est samedi.
2: Lundi.
1: Oui, maintenant oui, bah oui.
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2: Dans la série aujourd'hui, on vous fait réfléchir avant d'aller au boulot. Ça s'appelle Gamberge. Allô ?
3: Gamberge.
4: Ah, je sais pas, tu
2: veux mettre
4: un son là.
2: Si, bah, je vais le mettre là.
4: Ah, d'accord, bah, vous me dites. Hein.
2: Je vous donne les trucs, je vous fais réfléchir.
3: Allez.
2: Pourquoi les magasins ouverts 24 heures sur 24 ont-ils des serrures ?
3: Gamberge.
4: Ah, putain, c'est vrai, ça sert à rien du coup. Il y a tout le temps quelqu'un.
5: Il y a quoi comme magasin ouvert 24 sur 24 ?
2: Bah, des fois, il y a des fast-food qui sont ouverts 24-24.
4: En Asie, tous les magasins sont ouverts 24.
2: Ah ouais. Pourquoi les biscuits durs deviennent-ils mous ?
6: Ouais.
7: Ah oui,
2: et les biscuits mous deviennent durs.
3: Gamberge, vas-y, Gamberge !
4: Oh merde, c'est vrai.
5: C'est vrai.
2: Pourquoi séparer s'écrit-il en un seul mot alors que tous ensemble s'écrit en deux mots ?
3: Vas-y, Gamberge !
2: Hein ?
4: Ok.
2: Faut-il s'armer de patience pour tuer le temps ?
3: Gamberge !
4: Attends, je n'ai pas celui-là.
5: Si,
4: s'armer de patience pour tuer le temps. Ah oui, putain.
2: Pourquoi le mot court est plus long que le mot long ?
3: Vas-y, Gamberge, réponds !
2: Quel est le synonyme de synonyme ?
3: Vas-y, Gamberge !
4: Ah ouais, c'est pas con, ouais.
2: Pourquoi ne font-ils pas de nourriture de chat saveur souris ?
3: Gamberge !
4: Bah oui,
3: Gamberge, vas-y, Gamberge !
2: Allez.
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2: Stouff, oui. Bientôt donc je me marie. Vous le savez, enfin, dans un an on a le temps, hein, d'ici là. Voici les choses à éviter pendant un mariage pour tous ceux et toutes celles qui vont se marier. Prenez des notes.
3: Tout à fait. On va commencer par faire un discours beaucoup trop long, gênant, avec des histoires trop personnelles ou des dossiers que personne n'avait demandé et ne comprend. C'est trop private.
4: C'est exactement ça. Les private,
3: c'est trop long.
2: Il y a notre community manager qui est là. Si, alors Bordas, alors ton mariage était exceptionnel. Prends le micro. Ton mariage était exceptionnel.
3: Exceptionnel.
2: T'as fait un truc super. T'as choisi un beau lieu. Mais les discours.
5: J'ai pas fait de discours long.
2: Non, mais tes copains.
4: Toi, ouais. Tes copains.
2: De la classe. De la classe de CM2 de Ah, souviens-toi, Guillaume, avec Madame Bedel, on s'en branle.
5: Ouais. Mais attends,
2: on n'était pas là.
5: Qu'est-ce que j'y peux, moi? Tu vois? J'y peux rien. Bah,
2: elle l'a fait en pensant à toi.
4: Ça se drive.
2: Tu leur dis,
4: elle
2: dit tout à l'heure. Tu sais quoi? Moi, je ferai comme dans l'émission, le jour de mon mariage, je dirais, montrez les textes, les gars. je relis, hein, ça drive. Et puis, je serai là, je ferai trop long, trop long.
5: Depuis tout à l'heure, quand elle dit la séquence, elle me regarde à chaque fois qu'elle dit tout à l'heure, on fera le top.

0: vidéo de 30 minutes qui prend l'intégralité des invités en otage avec des photos de la personne, la mariée.
1: Des photos de toi, gamin.
0: Tout nu dans la baignoire.
2: Tout nu avec la cousine dans la baignoire quand t'as 8 ans, tu sais. En train de lui faire un bisou. Non.
3: Avec les commentaires, oh, du tout, tout fou.
4: Regardez, il avait déjà une petite zizi.
0: Autre chose à ne pas faire pendant un mariage, c'est boire trop vite dès le début au vin d'honneur.
3: Alors ça, je suis pas d'accord.
0: Il y en a qui vont trop vite dès le début, faut pas.
5: Le problème du vin d'honneur, c'est quand il fait chaud et qu'on te sert un truc champagne frais ou du cocktail, c'est le piège.

0: pour vous et vous réglerez ça beaucoup plus tard.
1: Il y a souvent des embrouilles quand il y a des familles divorcées et qu'il y a le grand-tonton qui, une fois, dit un message à un autre qui est à l'autre bout de la salle et il se retrouve et qui dit « Qu'est-ce que t'as dit à 25 ans ?»
2: C'est celui qui a bu trop vite, généralement, au 20
0: heures. On l'oublie, il ne faut pas venir dessus.
3: Faut oublier, de toute façon, ta femme, je n'ai jamais pu la virer.
2: Ça va, tu mets patate, là ?
4: Ta femme, il y a quoi le train qu'on va passer dessus ?
0: Koé, tu me diras, autre chose à ne pas faire pendant un mariage, c'est éviter les danses ridicules, les gros clichés. Peut-être Madison, la chenille.
1: Parce qu'il y a des institutions. Je pense que le Madison, tu ne peux pas y échapper. Je pense que la queue leu leu, je me suis longtemps posé la question.
2: Une chenille.
3: Parce que tu veux me dire qu'à votre mariage avec Nathalie, on fera la chenille.
1: Oui. Est-ce que tu veux que je te dise un truc? S'il y a une chenille trop tôt, c'est ridicule. S'il n'y en a pas du tout, c'est déceptif.
2: Ouais. Ah ouais? Faut la faire au bon moment.
3: Elle est au courant, Nat, de ça?
1: Mais en parler.
0: Il y a discussion alors.
2: Au moment de l'échange des alliances.
0: Et on va terminer à ne pas faire pendant un mariage, c'est éviter de laisser les amis chanter une chanson tous ensemble.
5: Il n'y a que
0: Sylvie qui a le micro, les autres derrière.
1: Non, tu peux pas. En plus.
0: Personne ne chante en même temps.
1: La Sylvie, avec ses trois copines, elle avait ça à foutre d'apprendre quatre lignes. Elle arrive avec son papier. Elle te fait le coup de. J'ai pas mes lunettes. Allez, les filles, on y va.
2: Sébastien.

0: C'est-à-dire que c'est mieux, mais t'es toujours dégueulasse. Voilà. Mais les gens qui ont du multiplan, ils savent de quoi je parle.
1: Mais quel est le rapport avec le foot, là?
0: Bon, si on vous mentait hier, ouais, hein, bah, t'aurais encore plus déprimé. T'aurais une gueule, on aurait dit mon cul après 15 jours de ripette. Zidane, il aurait été critiqué, ça aurait été à la fin du monde, oui, avec tout l'argent qu'on a mis, ils mettent pas de but. Ouais. On en aurait profité pour vous envahir. Voilà. Ah, mais ouais, qu'est-ce que je fais? J'en dirige Paris, je me mets sa vatte et terminé mon souhait. Voilà. Alors, pour la peine, allez faire grève et tente de te repose le français. T'as encore un mot à dire? Ouais, eh ben, j'écoute plus.
1: Bah, d'accord.
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1: Dernière mise à jour des IA comme Meta, Claude ou ChatGPT. Vous avez remarqué que les IA sont de plus en plus développées, c'est une dinguerie. À l'image des humains, alors ils font des hésitations quand ils parlent, des petites onomatopées.
2: Hallucinant.
1: Des petits rires, ils ont leurs humeurs.
3: Le tien, il est terrible.
1: Moi, le mien, c'est.
3: Le tien, il est pédant.
2: Ils sont chiants avec les hésitations. Ça dure, ChatGPT, des fois, ça dure des heures.
1: Et plus ça va, plus on a l'impression qu'on discute avec un humain, mais pas sûr de lui. C'est vraiment le pire des humains. C'est-à-dire que t'as un mec en face de toi et tu lui parles. Tu dis, attends, je te baye 20 euros. 20 euros, tu pourrais répondre plus vite quand même. Et si l'IA était trop faite à notre image? Imaginez par exemple si elle devient trop fille.
4: Meta, que signifie le mot iconoclaste?
5: Je sais pas. T'as qu'à demander à tes putes.

0: un truc avec Trump.
1: Non, ouais. les Danois prennent Trump, non, c'est quoi le rapport? Rien à voir.
2: Vous voulez prendre le Danemark?
1: Non, c'est des trucs à la con.
2: D'accord, non, bah non, j'ai pas d'idée.
3: Eh ben moi, en tout cas, moi vivant, jamais.
4: Ouais, bah attends 10 ans, et tu seras peut-être même allongé.
3: Ah putain, oui, bah, oui. Oh là, j'avais pas pensé à ça.
4: Si, bah moi, toi, heureusement, je suis là pour penser à ta place.
1: Oh putain, ouais, bah du coup, ça peut faire un.
5: Le climat, peut-être, ou Danemark? Non, rien à voir avec le climat.
2: Je comprends rien.
5: Jamais. Non, j'ai rien compris.
2: Vraiment,
4: j'aime bien.
2: Non, mais les gens doivent le voir à mon regard. J'essaie. Mais je.
5: Est-ce que ça a un rapport avec le Danemark?
4: Regarde là. Ouais, c'est vide.
1: C'est un truc qui vient du Danemark, et il y a une histoire de zizi.
2: Voilà. Un zizi danois?
1: Un zizi danois.
5: Ça veut rien dire.
1: Non, mais attends, ils vont comprendre là, parce que vas-y, ouvre tes esbroufles. Ça veut dire que sur les aires d'autoroute, il va falloir qu'on fasse la queue comme les filles là, à chaque fois là, tu sais, c'est chiant. Nous on trace là.
4: Bah
1: nous,
4: ouais,
1: hop là.
4: Et puis finis les comparaisons.
1: Ah bah, ouais. Ah bah oui. Bah pourquoi? Ça veut dire parce que toi tu regardes toi?
4: Bah oui, pas toi.
1: Si, mais je pensais que j'étais le seul.
2: Bah, je comprends rien.
6: Les toilettes mixtes.
5: T'as trouvé?
6: Les toilettes mixtes.
1: C'est l'histoire de toilettes. Ouais, bah ouais, non. Un truc, mais c'est.
2: Me dis pas qu'ils vont arrêter les cloisonnements entre les.
1: Non, ils vont pas arrêter les. Enfin, ils parlent.
2: Parce que je me suis retrouvé la dernière fois dans un restaurant.
5: T'étais au Danemark, toi ?
2: Un peu à la mode en France, avec, tu sais, les toilettes chutes d'eau, vous avez pas vu
6: oui,
2: ça ?
6: Oui, si, ouais.
2: C'est un mur avec des chutes d'eau, mais il n'y a plus de séparation.
6: C'est dans les boîtes de nuit, ça, en général.
2: Et là, t'as les gars qui viennent à côté de toi qui disent ça, ouais, tu connais. Puis là, tu veux, moi, je peux pas.
1: Ah, bah, c'est comme vous disiez à la télé, c'est pas foufou.
2: Ah, mais moi, je peux pas. Moi, si j'ai pas mon truc de séparation, déjà, je trouve qu'il limite le truc de séparation.
6: Du coup, je vois bien collé contre le mur.
2: Hein, mais... Moi, je le mets sous l'eau.
1: Non, mais là, vous touchez le mur, monsieur.
5: Alors, c'est quoi? Je vois pas du tout.
1: En fait, en se basant sur l'expérience des Danois, il y a des associations françaises qui militent pour le retrait des urinoirs debout.
2: Comment tu veux que je trouve ça par rapport aux trois trucs pourris que t'as dit avant?
1: Bah, zizi debout, tu vas finir allongé. Quand tu seras vieux, tu pisseras allongé.
2: Ouais, ouais. Mais ça veut rien dire. Comment tu veux que je trouve cette info?
1: Bah, si, la preuve, il l'a trouvé avec les urinoirs.
6: Non, oui.
1: Et en fait, ils veulent enlever les.
4: J'ai dit un truc, moi, je lis bêtement.
2: Et t'avais pas compris non plus. Bon, qu'est-ce qu'ils veulent faire?
1: Supprimer les urinoirs debout. En fait, ils se trouvent une excuse médicale en disant que tu fais mieux pipi assis que debout.
2: Bon, de toute façon,
1: c'est super. L'histoire à rapport à la prostate, machin et tout. Ouais, mais oui, ils veulent supprimer les urinoirs. Moi, j'aime bien, tu vas plus vite. Imagine ce que je disais sur les aires d'autoroute. Quand les filles elles font la queue, t'as remarqué?
6: Bien sûr.
1: Toi t'as pas, il y a jamais la queue
2: parce
1: chez
2: que
1: les mecs.
2: Nous on n'a pas le même truc à enlever. Les filles elles ont souvent les collants, les machins, les trucs, etc.
5: Pas les mains, c'est
2: elles mettent du papier, elles font attention. Nous ça va beaucoup plus vite quand même.
4: Toujours un petit sujet de discussion avec le gars.
1: Bah c'est ça.
2: Ah bon alors ça me gêne par exemple. Ça me gêne.
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3: Eh bien, bonjour à tous et bienvenue. Bienvenue sur Europe 2 et bienvenue dans les moins grosses têtes avec à mes côtés ceux qui pourraient faire partie du gouvernement. Elle pourrait être ministre de l'éducation, t'oublies la CEDI, tu prends une tarte ou un coup de pelle dans la tronche.
2: Bonjour.
3: Lui ferait un bon ministre de la culture et de la communication, allant au plus près des Français pour les détendre en faisant des tire-mon-doigts, doigts, Pietre.
4: Ouais, bonjour.
3: Bravo. À ses côtés, il ferait un bon ministre des sports en lançant le lancer de gigot, le waterpolo ou encore le badminton. À la Catalane, c'est le meilleur. Corentin. Et enfin, le dernier pourrait être un bon ministre des Transports, tellement grand que s'il s'allonge à Brest, il fait un pont jusqu'à New York. Vite. On va commencer avec une première question d'un humoriste pas ouf, Monsieur Blaga de Bâle.
4: Ah,
3: la gueule de balle. Le 25 décembre 1937, un policier retrouve le gardien de but de l'équipe de foot Charlton dans ses cages, seul sur le terrain. Mais pourquoi était-il tout seul?
2: Il s'est trompé de jour.
3: Je l'ai entendu parce qu'on l'a déjà fait.
2: Il s'est trompé de jour.
5: Ah bon?
6: Ah ouais?
3: Eh ben oui.
6: Non, c'est pas ici.
3: Si.
2: Il s'est pas trompé de jour?
3: Non, on l'a déjà fait.
6: Il s'était trompé de stade?
3: Pas du tout.
6: Non, c'est une histoire de climat.
2: Ça me dit rien.
6: Il s'est trompé de pluie ou de je sais pas quoi?
3: Non, c'est pas de pluie.
6: De neige?
3: Non.
5: Il s'est trompé de jour?
3: Non. Il était bien là. Le match avait.
2: Voilà. De verglas?
3: Non.
2: De brouillard?
3: Bon, en Angleterre, de brouillard donc.
4: Ah, il ne voyait rien. Hein,
3: il n'avait pas vu que le match était terminé. Ils sont tous rentrés au vestiaire, sauf lui. C'est un policier qui l'a retrouvé dans ses cages 20 minutes après la fin du match. Bonne réponse de Pietre qui ne se souvenait pas qu'il l'avait fait. On termine avec une question d'un homme qui perd tout le temps. Monsieur, je passe de Touin à Toulouse. Le 10 août 1903.
6: Touin à Toulouse,
3: 84 personnes sont mortes d'un incendie dans le métro parisien parce qu'ils ont préféré rester à l'intérieur plutôt que de s'enfuir. Pourquoi, d'après vous?
4: Ah, il y avait un mec qui faisait de la musique.
3: Non,
5: une odeur dégueulasse.
3: Ils auraient effectivement pu s'en sortir, mais ils sont restés. Ils avaient une bonne raison.
6: Il y avait des pickpockets sur le quai.
3: Non, on est en 1903.
4: Il y avait des billets de banque qui étaient tombés ou ils voulaient ramasser.
3: Non.
2: C'est qu'ils pouvaient ils pouvaient pas du tout ressortir, mais
3: ils ont décidé d'eux-mêmes de rester, ce qu'ils attendaient quelque chose qui n'est jamais venu.
2: Ah, le contrôleur, pour se faire contrôler.
3: Alors c'est pas pour se faire contrôler,
6: c'est pour valider leur billet.
3: Non.
6: Et ils n'avaient pas pris de ticket.
3: Le train s'est arrêté donc.
4: Ah bah oui, du coup, ils voulaient se faire dédommager.
3: Ils voulaient rembourser le ticket de métro. Ça a pris trop de temps, ils sont morts. Bonne réponse.
4: Vito.
6: Horrible, c'est ça.
4: Ils mourront pas. Moins vivants.
3: Mes chers moins grosses têtes, c'est fini pour aujourd'hui. On se retrouve jeudi prochain et sachez ceci. Tracy Chapman a un frère qui s'appelle
6: Podé. Podé Chapman, voilà.
3: Allez, merci, au revoir, à la prochaine.
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2: iRobot sur Sister avec Will Smith. Est-ce que les animateurs de la villa ont regardé iRobot hier soir? On a qui?
3: On va leur demander. Pour commencer, on a Jean-Pierre Foucault avec nous. Bonjour Jean-Pierre.
4: Bonjour chère Stéphanie. Bonjour à tous. Comment tenez-vous en ce lundi matin?
3: J'ai envie de dire bien, et vous?
4: Pas fou.
3: Voilà.
4: Je me suis fait contrôler en voiture ce matin.
3: Alors,
4: je peux vous dire qu'un contrôle, c'est comme une gastro. Quand tu l'as au cul, c'est chiant. Et quand t'as pas tes papiers, c'est pire. Maintenant que vous avez tous l'image, oubliant 7 minutes, 90 minutes enquête au cœur de la police. Et j'en tout de suite à qui veut gagner les miens.
5: Allez, stouf.
4: Voici la question. Quel robot avons-nous vu hier soir sur Sister? Un robot humain? Un robot qui ne sait pas?
6: Je sais pas.
4: Un robot si Freddy, c'est un petit robot avec une grande... Ou un robot menton, le robot Gdanov. Tu peux tout ranger dans le menton.
3: Non, cette fois, je vais quand même répondre la A et c'est mon dernier mot, Jean-Pierre.
4: Bien. Est-ce que c'est la bonne réponse? Écoutez, vous ne pouvez plus changer. Vous avez dit que c'était votre dernier mot. Le suspense insoutenable. Tellement insoutenable que le peuple s'est mis sur le bas-côté, dans le ciel, avec ses warnings direction Metz. Et c'est la bonne réponse. Bravo, vous remportez un magnifique cadeau. Il s'agit de rien du tout. Je vous rappelle qu'on fait gagner des loyers tous les matins à 8h20. Mon père, c'est par Rothschild. Bisous à tous. Michel Bagnardel. Je suis en train de me préparer.
3: Oui, merci Jean-Pierre. On va finir avec Patrick Sébastien. Et son hit.
7: Qui c'est qui est là?
8: T'as vu ce phénomène?
7: Le monde entier prend ma chanson. Putain, c'est énorme. C'est un peu grâce à vous. Ça,
3: et elle a 10 ans pourtant cette chanson.
7: Ça va, la chanson. Ouais, ça va pas.
9: Il est en gold de bois, je suis sûr.
3: Quoi, non?
7: Gold de bois. J'ai passé un week-end de dingue, là, complètement dingue. J'étais au club le Pinoufas avec Corinne Charbit. Et je vis ma vie à Pinoufas. Putain, c'était incroyable, c'est samedi soir. Et hier soir, j'ai fait un petit club, le seul live des 3 bits, tenu par Gilbert Montavier. Gilbert Montavier, c'est un Marseillais. Je lui dis, ça va, t'es bien? Il fait, je suis bien.
3: Okay.
7: Il est génial, Gilbert.
3: Patrick, on n'est pas là pour parler de votre week-end, s'il vous plaît. On parle de iRobot diffusé hier soir à la télé.
7: T'es boulot, ma stouffe, sans déconner.
3: Oui, parce que là, bon, votre week-end, moi.
7: Le lundi, il faut y aller mollo, parce que je vais te dire, ça va vite en claquage. C'est quoi, j'adore les robots. Ouais, surtout les petits à tête chercheuse qui vibrent, c'est énorme. Tu les recharges avec une clé USB. D'ailleurs, j'ai déjà essayé de construire un robot.
3: Mais vous avez fait comment?
7: Je te le fais. Les pompiers qui s'en relèvent, tout le monde!